0: Red Hawks. 34 victoires, 12 défaites seulement depuis que lorsqu'ils marquent le premier point cette saison. Et ça a été le cas mercredi en fin de troisième. Pourtant, le partant des Gold Eyes, Landon Bourassa, avait bien débuté la manche, obtenant les deux premiers retraits. On a accordé deux coups sûrs avec deux retraits. Et on va parler du héros du match pour eux, là, autre que Kyle Krieger. C'était un vétéran de 14 saisons dans les ligues mineures, Eric Filia, le frappeur gaucher, a frappé un coup de circuit 3 points en fin de troisième pour ouvrir la marque 3-0. Ça finit 5-1, mais c'était tout l'offensive requise pour Fargo dans cette victoire. Et donc voilà notre annonceur maison, le légendaire Ron Artz, qui fait appel aux Gold Eyes qui font leur apparition sur le terrain en défensive pour le début de cette rencontre. Du côté de la défensive des Gold Eyes, derrière le marbre, le numéro 30, Kevin Garcia. Au premier but, le numéro 17, Robbie Enriquez. Deuxième but ce soir, le numéro 8, Adam Hall. À l'arrêt court, le numéro 10, Ray Patrick Ditter. Au troisième but, le numéro 3, le joueur des Gold Eyes, choisi le plus travaillant cette année, Ramon Ramasco. Vos voltigeurs au champ extérieur, dans la gauche, le numéro 2, Peyton Holt. Au champ centre, le numéro 25, Noah Marcello. Dans la droite, le numéro 15, Keyshawn Lynch. Et le numéro 13, Max Murphy, est votre frappeur désigné ce soir. Donc, Vapol fera face au numéro 23, Juan Fernandez, suivi du numéro 5, le gaucher Eric Filia, frappe deuxième. Au troisième rang de l'alignement des frappeurs, le vétéran, le puissant frappeur, le numéro 11, José Sermo, frappeur ambidextre, suivi du numéro 32, Trip Clark. Le cinquième frappeur, le numéro 2, le gaucher Dylan Thomas, suivi du numéro 2, Matt Kroon. Et le bas de l'alignement, le septième frappeur, le numéro 1, Tucupita Marcano, le gaucher. Quelqu'un qui a quand même de l'expérience au niveau des ligues majeures, je vais en parler plus tard. Le numéro 20, Brian Fuentes, frappe huitième. Et on termine avec le numéro 3, Aiden Byrne.
1: For the Fargo Moorhead Redhawks, the catcher, number 23, Juan Fernandez. Fernandez, the catcher.
0: L'un des bons receveurs du circuit, Juan Fernandez. Dans le cas de Vapol, c'est 97 manches et un tiers de travail cette saison dans l'uniforme des Gold Eyes. 113 coups sûrs alloués, 63 points mérités, 38 buts sur balle et 69 retraits sur 3 prises. Premier lancé, prise sur décision. Bonne soirée de baseball éliminatoire à tous. Merci d'être à l'écoute. Aucune balle, une prise. Chez les spectateurs, du côté du premier, rapidement, aller devant, aucune balle, deux prises. Derrière le marbre, Mayhew Edwards. Au premier but, celui qui s'occupe de l'équipe des trois arbitres ce week-end, Jeff Head. Et au troisième, Alex Perry. Aucune balle, deux prises. Le signal est donné par Garcia. Roulant, frappé faiblement au deuxième. Remise de Hall attend au premier. Un retrait.
1: Now batting, the left fielder number 5, Eric Filia. Filia. Left field.
0: Donc Filia, le grand héros là, du match numéro 1, âgé de 34 ans. Avec deux retraits en fin de troisième, premier lancé pris sur décision. À expédier une balle, à tirer une balle dans la droite par-dessus la clôture. De justesse, quand même. 0 et 1, gaucher contre gaucher. Balle deux prises et c'est de bon augure là aux deux premiers frappeurs. Vapol qui prend les devants. 0 et 2. Donc Filia, 2 en 3, 2 points marqués, 3 points produits. Le circuit 3 points, un but sur balle. C'est bas. Ça me fait rigoler un peu parce que Filia, cette saison-là, a joué 74 matchs dans la Ligue au Mexique avec Monclova et Yucatan. Aucun coup de circuit. Il avait 3 coups de circuit en 24 matchs avec Fargo-Moorhead. Donc, ce n'est pas un frappeur de puissance. Oh, avec deux retraits, là. Ça, c'est une très bonne approche au bâton de la part de Filia, qui pousse cette balle en lieu sûr au champ opposé par-dessus Ramon Bramasco, là, malgré son effort. Là. Donc, avec un retrait, c'est un simple pour Filia. Et sa bonne série là, se poursuit face à Winnipeg. José Sermo, maintenant, je vous rappelle cette saison. Sermo a terminé au deuxième rang avec 33 coups de circuit cette saison, 104 points de produit. Âgé de 35 ans. Balle frappée au champ centre. Bel ajustement de Marcelo. Il capte. Sermo qui était menotté là, sur l'offrande de Vapol.
1: The designated hitter, number 32,
0: donc,
1: Clark.
0: Deux retraits.
1: Clark, DH.
0: Clark, quelqu'un l'an passé qui a porté l'uniforme des Goldeyes. C'est haut. Bonne nouvelle aussi du côté des Goldeyes. On a beaucoup de profondeur dans l'enclos et selon moi, elle est là la différence. On parlait de Fargo, une équipe qui joue bien quand ils prennent les devants dans un match. Si Winnipeg peut réussir cet exploit ce soir et demain, forcer Fargo à puiser dans leur enclos. Balle frappée faiblement au deuxième. Encore une fois, Adam Hall, remise à temps au premier. Et voilà une bonne première manche pour Kevin Vapol. Demi-manche de compléter, les amis, en ce vendredi soir. Un match sans lendemain pour les Goldeyes dans cette série 2-3 pour ouvrir les séries éliminatoires 2026. Eh bien, pas de pointage. De retour dans quelques instants, la fin de la première. Alors, notre DJ maison, DJ Anto, il s'occupe de la musique pour faire grouiller les gens. Alors, ce soir, on anticipait aux alentours de 5500 avec un peu de chance avec les ventes de dernière minute au guichet. On ose croire qu'on pourrait se rapprocher de 6000 pour le match de ce soir. C'est déjà une bonne foule. On aura des feux d'artifice Archangel Fireworks. Gracieuseté de Archangel Fireworks. C'est certain qu'on va espérer que ça sera sous la victoire qu'on va pouvoir apprécier le spectacle de feux d'artifice. Parlons de Parker Harm. Donc, comme j'ai mentionné là, a été utilisé pendant pratiquement toute la saison comme releveur, sauf peut-être pour les dernières 3 semaines de la saison. On l'a transformé en partant. Mais dans ses départs, on parle de 3 manches lancées, 2 manches, 4 manches. Mais son dernier, le 3 septembre dernier, il faut quand même rendre à César, dans son cas, là, c'était une victoire où il a lancé 6 manches contre Winnipeg, 7 coups sûrs alloués, pas de points mérités, 4 buts sur balle et 4 retraits sur 3 prises. Dans le cas de Harm, au cumulatif, là, c'est 55 manches et 2 tiers, 56 coups sûrs alloués, 31 points mérités, 32 buts sur balle et 65 retraits sur 3 prises. Hall s'élance sur la première offrande et c'est en lieu sûr au champ centre. Donc Hall qui ne tarde pas à s'élancer. Un simple au champ centre, coureur au premier, pas de retrait.
1: The Goldeyes, third baseman, number 3, Ramon Bramosco.
0: Bramosco, frappeur ambidextre, va frapper de la droite face à Harm. Fait mine d'amorti. Concède et c'est une prise sur décision. 0 et 1. On connaît les prouesses de Adam Hall sur les sentiers cette saison. 45 buts volés en 47 tentatives. Oh, voilà une deuxième prise sur décision. Alors, rapidement, Bramosco. Et je le connais bien, Ramon va choisir de prendre son temps d'arrêt. Et voilà, c'est fait. A toujours le don. Va ajuster ses gants, va attendre à la dernière seconde et par la suite va appeler son temps d'arrêt pour maximiser le temps qui peut se composer. Et voici l'offrande. Aucune balle de prise. C'est long, c'est 7 balles avec le vent qui pousse. Oui, c'est un vent du nord-ouest. Donc, le vent qui a avantagé là, Bramosco avec cette balle frappée hors ligne qui aboutit dans les gradins. 19 degrés. Plutôt 18 degrés au niveau du terrain. Et un vent quand même assez calme. Ouest, nord-ouest à 12 km. Aucune balle, deux prises à Bramosco avec un coureur au premier. C'est bas. 1 et 2. Bramosco cette saison, 315 au bâton. Une excellente saison. 118 coups sûrs. Au deuxième rang derrière seulement Noah Marcello. 54 points produits. 1 et 2. Remise au premier. Hall qui revient à temps. L'an passé, Bramosco a été choisi le joueur de l'année par l'organisation des Goldeyes et cette saison a été choisi le joueur le plus travaillant. Hardest worker. Encore une fois, une deuxième remise là et on sait que c'est terminé maintenant. Harm qui se devra d'effectuer un lancer au marbre. Donc, on va voir l'agressivité du côté de Hall. Balle bondissante et il faut faire vite. Et c'est une balle à double jeu. Et c'est bien réussi là. 6-4-3. Le joueur d'arrêt-court là qui quand même a dû attendre une fraction de seconde avec cette balle bondissante.
1: Shortstop, number 10, RPD, Ray Patrick Ginner.
0: Mais a effectué un vif relais au deuxième et attend au premier. Un double jeu, deux retraits maintenant pour Ray Patrick Ditter. S'élance sur la première offrande et s'est saisi sur un court bond par Fuentes au troisième qui remet à temps au premier. Donc, deux des trois frappeurs dans la première manche qui ont choisi de s'élancer sur la première offrande. Et ce n'est pas la marque de commerce des Goldeyes, selon moi, les Goldeyes. Ça a été quand même une équipe patiente, fort en contact, mais capable d'aller chercher beaucoup de buts sur balle. Alors, on va voir s'ils vont changer leur approche au fil de la rencontre. Une manche de complétée, pas de pointage entre Winnipeg et Fargo-Moorhead dans le match numéro 2 de cette série 2-3.

0: pour nos Goldeyes de Winnipeg, qui non seulement veulent égaliser la série à un match de chaque côté, mais se placer en position pour aller remporter cette série demain soir. C'est ce qu'on souhaite aussi, pas juste pour les feux d'artifice ce soir, mais demain, on le sait, à 3h, à 15h demain après-midi, au stade Princess Auto, c'est le Banjo Bowl, donc ça serait un superbe samedi là, en termes de sport qui nous attend demain. Un match à la fois, cependant.
1: The center fielder, number 22, Dylan Thomas. Thomas, center field.
0: Donc, revenons à l'agressivité des Goldeyes. Deux de leurs meilleurs frappeurs, là, Ditter et Hall, ont choisi. Malgré que Hall a quand même été chercher un coup sûr. Gaucher contre gaucher entre Thomas et Vapel. Premier lancé, c'est une balle glissante là, qui manque à l'extérieur. Thomas, un frappeur redoutable pour Fargo, prise sur décision. La rapide à l'intérieur, deux balles, une prise maintenant. Thomas cette saison, 265 au bâton. Là, je ne pense pas que j'ai son cumulatif au total. Je vais aller voir 3 et 1. S'élance. Balle fausse. Je dois me raviser avec cette statistique. Non, c'est bel et bien 265 au bâton. 18 coups de circuit. 80 points produits. Balle bondissante hors ligne du côté du premier. Compte complet maintenant. Au premier frappeur, en début de deuxième, pas de pointage. Prise sur décision. La foule qui apprécie. Thomas qui ne semble pas d'accord avec la décision
1: de Mayhew Edwards,
0: ce qui amène Matt Croon au bâton avec un retrait. Croon cette saison, 311 moyenne au bâton, 50 coups sûrs en 161 présence au bâton. 5 circuits, 33 points produits. Croon qui n'a pas joué dans le match mercredi. On l'a inséré dans la formation face à un gaucher. Une balle, une prise. Deux équipes qui se ressemblent quand même beaucoup là. Roulant. Et c'est bien saisi par Ditter. On doit faire vite et c'est un relais à temps. C'était quand même assez spectaculaire, là. Ramon.
1: Ray Patrick Ditter.
0: Ramon Bramasco qui a plongé du troisième but. N'a pas saisi. Ray Patrick Ditter, le joueur d'arrêt court, était directement derrière lui. A foncé vers la balle, mais l'a même jonglé pendant un petit instant avant d'effectuer un relais. Puissant au premier là et attend pour le deuxième retrait. Tucupita Marcano s'amène au bâton. Cette saison, 305.
1: The batter is the second baseman number one, Tucupita Marcano. Cano, second.
0: Deux circuits, 22 points produits. 39 coups sûrs en 128 présences au bâton. A joint l'équipe dans la deuxième moitié de saison. comme j'ai mentionné, quelqu'un qui a quand même de l'expérience au niveau des ligues majeures. A quand même disputé 149 matchs dans les majeures avec San Diego et Pittsburgh. La balle qui échappe à Garcia, 1 et 2. En 149 matchs dans les ligues majeures, a conservé une moyenne de 217 au bâton. Âgé de 26 ans, quand même jeune. Alors, au niveau des ligues majeures, c'était de 2021 à 2023 avec San Diego et Pittsburgh. Deux balles, deux prises, deux retraits. Oh, la balle est frappée à travers le monticule en lieu sûr au champ centre avec deux retraits. C'est un simple pour Marcano.
1: The batter, the third baseman, number 20, Brian Fuentes. Fuentes,
0: cette saison, 290, 9 circuits, 47 points produits. Un en quatre dans la rencontre de mercredi, là, cette victoire de 5 à 1 des Red Hawks, prise sur décision. Un regard au premier. C'est haut, à l'extérieur, une et une. Pour Vaupel, une balle rapide à quatre coutures, une balle rapide coupée, un sweeper, une balle tombante et de temps en temps un changement de vitesse. Une balle, une prise, deux retraits. Coureur est en course. Et je crois qu'on l'avait cependant la balle qui a sorti du gant à Adam Hall en appuyant le tag. Donc, Marcano est sauf. C'est un but volé. Mais ça aurait été une décision intéressante si Adam Hall avait conservé cette balle dans son gant. Donc, le coureur est maintenant en position de marquer. Une balle, deux prises, deux retraits. Début de deuxième. Pas de pointage. Effleure cette balle.
2: Wow.
0: Poursuit sa présence au bâton. Tous les matchs débutaient à 18h ce soir, donc je vais aller faire une mise à jour à quelques reprises au cours de la soirée avec les trois autres matchs. C'est très haut, mais je crois que Keyshawn Lynch, cependant, c'est une très longue course. Et cette balle qui tombe, malheureusement, là, malgré l'effort de Lynch et Enriquez, là, le joueur de premier but. Cette balle qui tombe hors ligne. Donc on va reprendre toujours une balle de prise à Fuentes. Parler des succès des Goldeyes, 34 victoires à domicile cette saison au sommet de l'American Association. 1 et 2. La balle est frappée dans la gauche et Peyton Holt qui échappe cette balle. Pourtant, elle était dans son gant. Donc, c'est une erreur au voltigeur au champ gauche. Peyton Holt qui permet au premier point de croiser le marbre avec deux retraits. Donc, c'est une erreur 7 au voltigeur au champ gauche. Un jeu d'enfant, mesdames et messieurs, un jeu de routine. Et c'est une erreur très coûteuse, là. Le premier point croise le marbre. Du côté de Fargo en début de deuxième. Et je vous ai parlé de leur excellente fiche lorsqu'ils marquent le premier point cette saison. 0 et 1. Sur élan, voilà une deuxième prise. Temps d'arrêt demandé par Byrne. Je ne sais pas si on sait que c'est le crépuscule en ce moment. Les lumières sont allumées. Est-ce que Peyton a eu de la misère côté vision? Je ne crois pas. La façon que la balle était frappée, c'est simplement... Je ne sais pas. Et cette fois-ci, là, on joue de chance encore une fois. Aiden Byrne qui menotte cette... complètement menotté. Réussit à frapper un entre-champ légèrement au champ extérieur, là, hors de portée de Adam Hall au deuxième but. Donc, des coureurs au coin des sentiers maintenant. Deux retraits. Et c'est souvent comme ça que ça fonctionne. Après une erreur coûteuse, on va voir cependant Kevin Vaupel peut... S'il peut réussir à s'occuper de Fernandez, là, il peut mettre fin à cette manche du côté de Fargo. C'est 1 à 0 pour les visiteurs. Cette balle qui avait des yeux, celle de Byrne, malgré l'effort de Adam Hall. Menotté. Une balle fausse, une et une. La foule qui s'anime. En fin de deuxième, les Goldeyes auront les frappeurs 4, 5 et 6. Keyshawn Lynch, Noah Marcello et Robbie Enriquez. Le coureur est en course. La balle est frappée au deuxième. Et on remet à temps au premier. Pour le troisième retrait, Fernandez est retiré. Cependant, grâce à une erreur au voltigeur Peyton Holt, les Red Hawks qui ouvrent la marque après une manche et demie, c'est 1 à 0 pour Fargo. Fin deuxième, le milieu de l'ordre des frappeurs, le numéro 15, Keyshawn Lynch, suivi du numéro 25, Noah Marcello, le numéro 17, Robbie Enriquez. Derrière le marbre du côté de la défensive des Red Hawks, c'est le numéro 23, Juan Fernandez, au premier but. Le numéro 11, José Sermo, au deuxième but. Le numéro 1, Tucupita Marcano. À l'arrêt court, le numéro 3, Aiden Byrne. Et au troisième but, le numéro 20, Brian Fuentes. Les voltigeurs au champ extérieur, de gauche à droite, dans la gauche. Eric Filia au champ centre, Dylan Thomas. Dans la droite, Matt Kroon. Trip Clark est le frappeur désigné. Du côté de Peyton Holt, c'est quelqu'un qui a remporté un gant doré à deux reprises dans les ligues mineures. Une fois dans les ligues mineures plutôt et une fois au niveau collégial. Donc c'est quelque chose de très inhabituel malheureusement pour Holt, mais ça a été coûteux. Ça a permis à Fargo d'ouvrir la marque. et Sean Lynch. 1 en 3 avec un but sur balle mercredi dans la défaite. À l'intérieur, 1 et 1. Deux équipes qui se ressemblent beaucoup là en termes d'attaque. C'est compromis, une deuxième prise, 1 et 2. En termes de moyenne au bâton, points marqués et coups sûrs, les équipes se talonnent. Fargo est au deuxième rang, Winnipeg au troisième. Winnipeg qui talonne Fargo dans les trois catégories plutôt. Prise sur décision et encore une fois, Keyshawn Lynch a un long regard là à Mayhew Edwards.
1: The Goldeye center fielder, number 25, Noah Marcella.
0: Donc, sur quatre lancés, Keyshawn Lynch est retiré. Marcello, 1 en 4, un point marqué, prise sur décision. Et quelle saison pour le numéro 25 à sa première saison dans l'American Association. Parmi les meneurs pour les points produits avec 92, balle bondissante et c'est saisi par Aiden Byrne qui remet à temps au premier. Byrne qui fonçait vers cette haute balle bondissante là.
1: Le
0: vif relais à temps au premier.
1: Number 17, Robbie Henriquez.
0: Donc encore une fois, l'alignement des frappeurs des Goldeyes très agressif. S'élance très tôt. Et on va voir ce que ça va donner là, lors de la deuxième, lorsque les frappeurs vont se présenter une deuxième fois. Temps d'arrêt demandé par Henriquez. Aucune balle, une prise. Premier lancé, c'était de la courbe sur décision. Balle est poussée au champ gauche et c'est capté par le voltigeur. Une manche très rapide là pour Parker Harm. Deux manches de complétées. Fargo qui a gagné le match numéro 1 de cette série 5 à 1 mercredi soir mène 1 à 0. De retour dans quelques instants pour le début de la troisième. 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

0: d'un match ultime demain soir. Et c'est ce que l'on souhaite ici, évidemment. Du côté de l'abri des joueurs des Red Hawks, du côté du premier but, Chris Cost, qui a été intronisé au temple de la renommée de l'American Association. Et du côté du troisième, l'abri des joueurs des Goldeyes, on retrouve à sa troisième saison Logan Watkins. Vous savez, en 2024, les Goldeyes sont allés jusqu'à la grande finale pour le championnat, pour le trophée Miles Wolf. Malheureusement, ils ont perdu. Ils se sont fait balayer face aux Cougars de Kane County, les doubles champions titrés, eux qui ont remporté le trophée Miles Wolf l'an passé aussi. La courbe prise sur décision, une et une là, face à Filia. Un en un simple. Filia là est 3-4 dans cette série. 2-1. L'an passé, exclu des séries, Winnipeg, seulement 41 victoires, 59 défaites. Donc, on a renversé la vapeur de belle façon cette saison. 3-1 maintenant. Filia sera suivi de Sermo et Clark en début de troisième. Fargo qui ont les devants, 1-0. Compte complet maintenant. Cette balle qui a atteint Filia à la jambe. 3 balles de prise et ça semble quand même assez dur. Donc, Edwards qui donne le temps qu'il faut là, à Filia pour retrouver ses repères. Gaucher contre gaucher. Dans le cas de Filia, c'est quand même 6-19 ou 7-20 si on inclut ce soir face à des gauchers dans l'uniforme des Red Hawks. Quatrième balle, cette balle qui était légèrement à l'extérieur. Donc, c'est un premier but sur balle.
1: The batter, the first baseman, number 11, Jose Servo.
0: Accordé au frappeur des Red Hawks. Servo 0-4 avec un retrait sur 3 prises mercredi. Quand même une saison spectaculaire là, pour lui. Je vous rappelle au deuxième rang à l'âge de 35 ans pour les circuits avec 33 et les points produits avec 104. Frappeur ambidextre aussi qui est toujours impressionnant. Ça fait penser un peu à Eddie Murray des Ligues majeures. Un frappeur ambidextre qui a frappé au-delà de 500 circuits. 0-1. Bâton fracassé. Et le bâton, là, aboutit, je dirais, une dizaine de mètres, là, au champ extérieur, derrière Ramon Bermasco. Impressionnant. Le bâton a tombé en lieu sûr. Donc, Sermo a besoin d'aller chercher un nouveau bâton. On va reprendre. Aucune balle, deux prises, là. Et là, l'arbitre qui a besoin de 4 nouvelles balles aussi. Je vous rappelle, coureur au premier. Pas de retrait, début de troisième, c'est 1-0 Fargo. Rapidement, je regarde Filia sur les sentiers. Seulement 2 buts volés là, en autant de tentatives.

0: À l'extérieur, une première balle. Le receveur Garcia donne son signal au gaucher Vapple. Voici son offrande. Menotté encore une fois, c'est très haut et légèrement au champ extérieur. C'est capté par le numéro 2, le joueur de deuxième but, Adam Hall.
1: The batter's the designated hitter, number 32, Tripp Clark.
0: Clark dans la victoire de mercredi 1-4 avec un point marqué. Extérieur. Mercredi soir, seulement 1378 spectateurs à Fargo. Je comprends que c'est un mercredi, mais c'est quand même un peu décevant. Mais plus j'y pense, là, est-ce que c'est... Est-ce que le football au secondaire et le football collégial a débuté? Probablement que oui, on sait comment que c'est fou. Le football collégial et le football au secondaire aux États-Unis. Ce soir, comme j'ai mentionné, on est certainement au-delà de 5000 avec un peu de chance. Peut-être qu'on était pour s'approcher là, avec les ventes de billets de dernière minute proche de entre 5500 et 6000. Deux balles prises menottées chez les spectateurs. 2-2 maintenant.
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0: 53 lancés pour Vapple déjà, c'est quand même considérable là, après deux manches et deux tiers. Deux manches et un tiers seulement. 2-2. C'est bas. Compte complet maintenant. Un deuxième compte complet dans cette manche. Un ciel couvert et on a même un arc-en-ciel. L'arc-en-ciel, c'est très, très haut. Et avec le vent, je ne sais pas, c'est Keyshawn. Et voilà, c'est capté par Keyshawn Lynch. Quelle longue course! C'était un droitier au bâton. Cette balle qui a abouti au champ droit hors ligne dans l'abri des des releveurs de l'équipe adverse. Une très longue course pour le voltigeur au champ droit. Un bel attrapé là, de Lynch. Deux retraits. Et oui, un arc-en-ciel entre le pignon du pont de l'Esplanade et le musée. Cette balle est soulevée très haut à la piste d'avertissement et c'est capté par Peyton Holt au champ gauche. Thomas qui s'était lancé sur la première offrande de Vapple. Donc, le gaucher des Goldeyes quand même qui fait le travail. Deux manches et demie complétées. C'est 1-0. Fargo. Ce qui se passe ailleurs ce soir dans les trois autres quarts de finale des séries 2 de 3. En fin de quatrième, c'est serré à Kansas City, les Monarchs qui accueillent les Canaries de Sioux Falls. C'est 1-1. les Monarchs qui ont remporté le premier match 12-6 grâce à une poussée de 7 points en 9e manche. Donc, les Canaries menaient 6-5 en début de 9e, poussée de 7 points des Monarchs qui ont terminé au premier rang de la division Ouest, celle des Gourdes. Donc, l'égalité 1-1 en fin de 4e. Début de 4e à Lake Country, les Dockhounds qui accueillent les doubles champions titrés, les Cougars de King County. Les Cougars qui ont gagné le premier match 9-7. Eh bien, début de 4e, c'est 9-3 pour Lake Country. Et à Milwaukee, les Milkmen qui ont remporté le premier match, eux qui ont terminé avec la meilleure fiche dans l'American Association, ont gagné le premier match 4-1. On est en début de 5e, c'est 1-1 face aux Railroaders de Cleburne. Fin de 3e, les Frappeurs 7, 8 et 9 pour Winnipeg, le numéro 13, Murphy, le numéro 2, Holt, et le numéro 30, Garcia. Aucune balle, une prise à Murphy. C'est bas, une et une. Quand même des nuages un peu inquiétants, là, si on observe, mais je ne crois pas. Ça semble à être... Moi, je regarde derrière le marbre, là, je regarde le nord-est de la ville. Oh, sur élan, Murphy est complètement déjoué. Sur quatre lancés, un retrait sur trois prises.
2: The goal line, left field, number two, Payton Holt.
0: Donc, on cherche une étincelle, là, du côté des Goldeyes. Holt, vous savez, a commis l'erreur avec deux retraits, là, quand il a échappé cette balle au champ gauche. Et lui aussi s'élance sur la première offrande. Et s'en fait plusieurs, là. Des huit premiers frappeurs qui se sont élancés sur la première offrande.
2: Number 30, Kevin Garcia.
0: Deux retraits pour Garcia. Garcia, frappeur ambidextre, va frapper de la droite. Une balle, aucune prise. Oh, la balle qui... Pas saisie par Fuentes. C'était quand même un roulant frappé avec autorité. La balle qui a dévié sur le gant de Fuentes. Mais ça va être un... On juge une erreur, finalement.
2: The Goldeyes, second base, number 8,
0: donc,
2: Adam Hall.
0: Erreur 5 accordée au joueur de troisième but. Et avec deux retraits, ça fait en sorte qu'on a un coureur au premier pour Adam Hall, 1-1, lui qui s'était lancé sur la première offrande, prise sur décision, la courbe. Aucune balle, une prise. Un regard au premier. À l'extérieur, une et une. Prise sur décision, une et deux. Hall qui a frappé un simple au champ centre. Première. Sur élan. Balle au haut de la zone d'appui des prises. Qui déjoue Adam Hall. Trois manches de compléter. Toujours 1 à 0 pour les visiteurs, eux qui ont remporté le match numéro 1 de cette série 2-3 mercredi soir par la marque de 5 à 1.

0: Début de la quatrième manche. 1 point, 3 coups sûrs, 1 erreur, 4 coureurs laissés sur les sentiers pour les Red Hawks. Du côté de Winnipeg, pas de points, 1 coup sûr seulement, 1 erreur et 1 coureur laissé sur les sentiers. Kevin Vaupel, le gaucher, entamera sa quatrième manche de travail, fera face au 6e, 7e et 8e frappeurs Matt Kroon, Tukupita Marcano et Brian Fuentes. Alors, on cherche une étincelle là, du côté de l'attaque des Goldeyes. On a été menottés mercredi soir grâce à la superbe performance du partant Kyle Krieger, qui a lancé 8 manches et 2 tiers, presque un match complet, 6 coups sûrs alloués, 1 point mérité seulement, 9 retraits sur 3 prises en 116 lancés. Il faut vraiment trouver une façon là de toucher le gaucher Parker Harm. On a envoyé 10 frappeurs au bâton et dans l'ensemble, là, beaucoup d'agressivité et beaucoup trop d'agressivité. Plusieurs frappeurs qui sont élancés sur la première offrande de Harm. Une et une face à Kroon, qui a frappé un roulant à l'arrêt court, 0 en 1. Deuxième balle à l'intérieur. Kroon, âgé de 29 ans, à Scottsdale, en Arizona, et là, pousse cette balle au champ opposé à la clôture. Avec aucun retrait, là, c'est un double pour Matt Kroon pour débuter la quatrième.
1: The batters, the second baseman, number one, Tukupita Marcano.
0: Et du côté de Marcano, je me demande si on a un amorti et on l'anticipe là, du côté de la défensive des Goldeyes. Bramasco et voilà, chose faite. Un jeu possible, le retrait au premier, mais Marcano qui se sacrifie là pour avancer le coureur au troisième, un retrait.
1: Now batting the third baseman, number 20, Brian Fuentes.
0: Et l'avant-champ là, qui va jouer rapproché au complet pour empêcher le point au troisième de venir marquer. Et cette balle qui est heureusement une balle fausse. Parce que vous avez entendu là, les... On a retenu notre souffle un peu là, du côté de la foule. Heureusement, c'était hors ligne, mais c'était très loin là, du côté du troisième. 0 et 1. Balle frappée en lieu sûr au champ centre. Le deuxième point vient marquer le cinquième coup sûr de Fargo ce soir.
1: Goldeyes would like to say happy birthday, Carolyn. Happy ninth birthday, Charlie Roy. Happy birthday, Daddy Jay. Happy ninth birthday, Charlie M.
0: Donc, simple et point produit pour le huitième frappeur,
1: the
0: Brian
1: the
0: Fuentes.
1: Three,
0: balle à double jeu au deuxième. On remet. Diller qui remet. Attends! Non! On dit sauf! Donc, Fuentes est retiré au deuxième, mais Byrne est sauf sur l'optionnel. Deux retraits maintenant. Fallait quand même faire vite là du côté des Goldeyes. C'était quand même une bonne exécution là du côté des Goldeyes, mais Byrne quand même qui court bien les sentiers. Yeah. Fernandez 0 en 2, deux roulants. Et voilà, le coureur est en course. Et il est sauf, c'est un but volé. Un deuxième but volé ce soir pour Fargo. Regard au deuxième. Coureur qui est maintenant en position de marquer. Prise, coin intérieur, temps d'arrêt maintenant. Demandé par Fernandez. Une balle, deux prises, deux retraits. Voici l'offrande et sur élan, un très bon lancer à l'intérieur de la zone des prises. Là, la glissante là, qui a rentré à l'intérieur du frappeur. Cependant, on ajoute un autre point grâce au simple point produit de Brian Fuentes. Trois manches et demie de complété. C'est maintenant 2-0. Fargo.
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0: chez Parker Harm se réchauffe en fin de troisième. On aura les deuxièmes, troisièmes, quatrièmes frappeurs. Ramon Bramasco suivi de Ray Patrick Ditter et Keyshawn Lynch. Seulement un coup sûr du côté de l'attaque des Goldeyes. Ça appartient à Adam Hall, hein, le premier frappeur en fin de première.
1: Leading off the bottom half of the fourth for the goal line. The third base, number 3, Ramon Bramasco.
0: Et les Goldeyes n'ont qu'eux-mêmes là, à se reprocher au bâton. Parce qu'après trois manches, c'est seulement 26 lancés de la part de Harm. Ce n'est pas beaucoup. Et encore une fois, on s'élance sur la première offrande. Et cette fois-ci, ça porte fruit. Un simple frappé solidement au sol dans la gauche de la part de Bramasco. Et je comprends que c'est clair que la consigne est là.
1: Number 10, RPG Ray Patrick Jenner.
0: Ce n'est pas un hasard au hasard, là. C'est clair qu'il y a une stratégie en place du côté de Winnipeg. J'aimerais quand même voir qu'on force un peu Harm à effectuer plus de lancers. C'est tout. Mais bon. Bramasco cette saison, pour les gens qui se demandent. Pas toujours facile là, de s'évader face à un gaucher sur le monticule. Balle frappée en lieu sûr sur la deuxième offrande. Et voilà que Bramasco se dirige au troisième. Un simple pour Ditter. Donc, deux simples pour débuter la fin de la quatrième. Situation intéressante pour Winnipeg.
1: The Goldeyes, right field. Number 15, Keyshawn Lynch.
0: Lynch, retrait, et voilà que Deader s'élance, s'évade sur la première offrande, et c'est un but volé sur une balle à Keyshawn Lynch. Deux coureurs en position de marquer maintenant, pas de retrait. La courbe en plein cœur du marbre, une et une. C'est en fin de quatrième, c'est 2-0, Fargo. 2-1 maintenant. Et au cercle d'attente, le meneur, parmi les meneurs pour les points produits dans le circuit, celui qui a dominé là, chez les Goldeyes, Noah Marcello. Oh, sur élan, et là-bas, le bâton qui a échappé à une des mains. Oui, c'est ça, il cherche un peu de collant là. Pour la manche de son bâton. Deux balles, deux prises. Un simple devrait être suffisant pour marquer les deux points. À l'intérieur, qu'on complète maintenant. Et voilà, c'est rare, là, ce soir, que Harm est dans une telle situation. Lynch qui travaille un compte complet. Trois balles, deux prises. Deux coureurs sur les sentiers. Oh, sur élan, cette fois-ci, il est déjoué pour une deuxième fois ce soir. C'était lancé vraiment là, de toutes ses forces.
1: Number 25, Noah Marcello.
0: Marcello a frappé une balle bondissante à l'arrêt-court, 0 en 1. Prise, coin intérieur, 0 et 1. Vraiment une saison remarquable là, pour quelqu'un qui avait évolué dans la Ligue Pioneer lors des trois dernières saisons. Sa première saison dans l'American Association. Aucune balle, une prise. Balle bondissante, faut faire vite. Seul jeu possible au premier. Un point vient marquer. On réduit l'écart grâce au point produit à Noah Marcello. En fin de quatrième, c'est maintenant 2-1 Fargo.
1: The Goldeyes, first baseman, number 17, Robbie Enriquez.
0: Donc, on réduit l'écart. C'est maintenant 2-1. Gaucher contre gaucher maintenant. Enriquez contre Harm avec Deader qui s'est avancé au troisième en position de marquer. Premier lancé qui rate le coin intérieur. Une balle. C'est 3-2.
1: The Goldeyes designated hitter, number 13, Max Murphy. birthday.
0: Murphy sur la première offrande. Très loin. Hors ligne du côté du premier. 0 et 1. C'est bas. 1 et 1. Hein, je parlais de Filia avec un gros circuit là, mercredi soir. Enriquez, seulement 4 coups de circuit cette saison. 4 circuits. Donc, a choisi. Oh, la balle est frappée en lieu sûr au champ gauche. Un simple pour Murphy, là. Soudainement, une manche de 4 coups sûrs pour les Golden
1: Knights. Left field. Number 2, Peyton Holt.
0: Et on a de l'action de chaque côté en termes de les releveurs qui s'étirent là, d'un bord comme de l'autre. Mais pour le moment, il n'y a personne qui se réchauffe là. Aucun des enclos. Et je vous rappelle la Holt là qui a cette erreur coûteuse là lors de la deuxième manche. Elle a échappé. Une balle. Un ballon, un attrapé de routine qui l'a échappé malheureusement, qui a fait marquer le premier point. Donc c'est ça là, du côté de Vapple, c'est seulement un point mérité. Oh, et voilà Murphy qui est piégé. Oh, et la balle qui échappe. Quoi? Retirer Murphy et l'arbitre. La lecture que j'ai vue là, c'est une espèce de conduite antisportive là. Alors, on juge que Murphy s'est servi de sa tête pour nuire au joueur de deuxième but avec le relais parce que Harm a remis au premier but. On a piégé Murphy. On l'a pris en souricière. Murphy a simplement choisi de se diriger au deuxième. Et j'ai vu l'arbitre qui allait d'un côté comme de l'autre avec sa tête. Alors, c'est la seule chose que j'envisage. Là. Il est toujours en conversation avec Logan Watkins. Donc, malheureusement, on retire Murphy pour le troisième retrait. Mais la bonne nouvelle, grâce au coup de circuit de 2 points de Robbie Enriquez avec 2 retraits, les Gold Eyes qui ont pris les devants pour la première fois dans cette série. Après 4 manches, c'est 3 à 2. Winnipeg.
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0: Alors, début de la cinquième manche. Désolé, là, mais on regarde les reprises là, du pourquoi que Max Murphy a été retiré, malgré le fait qu'il était pris en souricière. Je ne suis pas entièrement d'accord avec l'interprétation et la décision finale de l'arbitre au troisième, qui se trouve à être Alex Perry. Mais bon, la première fois ce soir, Kevin Vaupel allait devant. C'est 3-2 Winnipeg. Filia, ce soir, 1-1 avec un but sur balle. Il dispute une excellente série là, pour les Red Hawks. Filia, c'est 3-4 avec 2 buts sur balle dans cette série. 2-1, et vous entendez les murmures là, des spectateurs qui ne sont pas d'accord avec la décision de Mayhew Edwards. 2 balles, 1 prise. C'est très, très haut. Adam Hall, légèrement au champ extérieur, le joueur de deuxième but, capte ce haut ballon, un retrait.
1: Now batting, the first baseman, number 11, Jose Cervo.
0: Le vétéran Cervo, qui, vous savez, a porté presque les uniformes de toutes les équipes dans cette ligue, incluant
1: your attention, please. Rebecca Hebert,
0: les Gold Eyes.
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0: Cervo était ici à Winnipeg en 2018, mais seulement pour 4 matchs. Sioux City, Milwaukee. Oh, la balle est frappée en flèche. Un bond à Marcelo au champ centre. Avec un retrait, c'est un simple pour Cervo.
1: Now batting, the designated hitter number 32, Tripp Clark.
0: La balle est frappée. Un bond à la clôture. On doit faire vite. C'est un double pour Tripp Clark. Un double frappé d'aplomb. Un bond à la clôture au champ gauche. Et soudainement, avec un retrait, deux coureurs en position de marquer maintenant.
1: Now batting, the center fielder, number 22, Dylan Thomas.
0: Thomas 0-2, un retrait sur 3 prises, mais quand même à sa dernière présence, a poussé une balle très haut au champ opposé à la piste d'avertissement. Gaucher contre gaucher. Et dans le cas de Thomas, là, c'est 23-85 cette saison, si on inclut le match de ce soir. Moyenne de 271 au bâton face à des gauchers. Vaupel à 76 lancés maintenant, et on va commencer à se réchauffer là bientôt du côté de Winnipeg. On est en début de cinquième. Winnipeg allait devant 3-2 grâce à cette poussée de 3 points en fin de quatrième, mais deux coureurs en position de marquer là, du côté de Fargo. Une et une. Cette balle qui a même atteint la main à Kevin Garcia, je crois. Ça semble un peu douloureux. Le receveur. Rapide qui ne trouve pas le coin intérieur. C'est 2-1 maintenant. Troisième balle. Thomas, âgé de 33 ans, Houston, au Texas, a quand même joué 12 matchs au niveau des ligues majeures. Ça fait quand même plusieurs saisons. 3-1. Prise. Point extérieur. La balle rapide coupée. Trois balles de prise, un retrait. Deux coureurs en position de marquer. Et voilà une quatrième balle. Donc, les buts sont maintenant remplis avec un retrait seulement.
1: Now batting, the right fielder number two, Matt Krull.
0: Et on se dépêche du côté. Des Gold Eyes, je crois que c'est R.I. Franzen là, qui se réchauffe. Mais je ne crois pas qu'il a

Et Groen, à sa dernière présence, là, en quatrième, en début de quatrième, a frappé un double au champ gauche. Donc, situation très précarieuse là du côté et là qu'est-ce qu'on il y a un temps d'arrêt au niveau du terrain là on ne semble pas alors on est en mesure de reprendre un retrait, les buts sont remplis. Début de cinquième, 3-2 Winnipeg. Très loin. Hors ligne, 0 et 1. Groen, cette saison, 2-7 avec les buts remplis. 0 et 1. C'est le bas. Balle prise. Cette fois-ci, ça rate le coin intérieur 2 et 1. Vapol là, qui semble un peu légèrement frustré. Deux balles, une prise, un retrait. Et voilà une troisième balle. Cette fois-ci, encore plus au coin intérieur. ~85 lancés là pour Vapol. Un retrait seulement, 3-1. Les buts sont remplis. Prise sur décision. Revient avec la balle rapide. Trois balles, deux prises, un retrait. Voici l'offrande de Vapol. Hors ligne du côté du troisième. On va reprendre

0: Compte complet à Kroon. Balle bondissante. Il faut faire vite. Un retrait. Deux retraits. Optionnel pour Matt Kroon. Et je ne suis pas certain qu'on est d'accord avec la décision, mais bon, le point égalisateur vient marquer. Le coureur au deuxième est retiré. C'est un optionnel et point produit pour Matt Kroon. Et honnêtement, là, je regarde la reprise et vous savez, on ne peut pas bénéficier dans cette ligue de challenge ou de reprise vidéo, mais je crois que l'arbitre va s'en vouloir. Là.
1: Now batting the second baseman, mais bon,
0: c'est ça le jeu. La bonne nouvelle, là, c'est quand même, c'est l'égalité, c'est 3-3. Il y a quand même deux retraits. Donc, Vapel, gaucher contre gaucher, là, face à Marcano. On s'occupe du

0: Frappeur et la manche sera terminée là, du côté de Vapor. Premier lancé, c'est une balle et Vapor, là, dernièrement, semble manquer le coin extérieur. Il tente souvent de viser et le rate. Aucune balle, aucune prise. Marcano. Un en deux. Plutôt un en un. But volé et amorti. Sacrifice, pardon. Deux balles, aucune prise. Gaucher contre gaucher. C'est très haut. Et je crois que Peyton Holt est là et capte le troisième retrait. On croyait avoir le double jeu, mais ce n'était pas le cas. Et mon collègue à ma droite, là, Trevor Curl, est en pif, mesdames et messieurs, parce qu'on regarde à cette reprise. Désolé, là, mais c'était un double jeu du côté de Winnipeg. Donc, le troisième point n'aurait même pas dû marquer. La manche aurait dû être terminée. Mais bon, quatre manches et demie de complétées, les amis. Dans un match sans lendemain pour Winnipeg, un match intense. C'est 3-3. Au Pat Blue Cross ce soir, les arbitres qui se mettent à l'évidence. Oh là là! Mais les Golders quand même là qui ont trouvé une façon de produire face à Parker Harm avec cette poussée de 3 points en fin de quatrième. Si vous vous souvenez, Max Murphy là, qui avait été retiré au deuxième. Alors, ça fait quand même plusieurs décisions. Là. Je ne veux pas... Vous savez, on est toujours biaisé. Il faut se calmer. Il faut retirer les émotions. Mais j'avoue que ce soir-là, jusqu'à date...
1: Leading off, the bottom of the fifth for the goal. The left fielder, number two, Peyton Holt.
0: Je dis bien jusqu'à date, parce qu'il reste encore du baseball à disputer, mais jusqu'à date, les appels douteux de la part des arbitres là, sont à sens unique du côté des Golders. Donc, fin de cinquième, les huitième et neuvième frappeurs, Holt suivi de Garcia. Vous vous souvenez, Holt était au bâton quand Murphy a été retiré sur les sentiers là, pour mettre fin à la quatrième. Une et une... Holt a frappé une balle bondissante au troisième, 0 en 1. Deux et une maintenant. Holt, c'est quelqu'un qu'on a acquis. Les Monarchs, les dernières deux semaines de la saison, du renfort. Un joueur utile quand même, polyvalent. Du bout du bâton, mais frappé au champ centre. En flèche et c'est capté par le voltigeur Thomas là. Il s'est déplacé légèrement vers sa droite.
1: Number 30, Kevin Garcia.
0: Garcia ce soir, 0 en 1, mais a atteint les sentiers grâce à une erreur au joueur de troisième but. Fuentes. encore une fois aux chansantes et encore une fois Thomas qui se déplace. Et finalement 4 pour le deuxième retrait.
1: The Gold Eyes, second baseman, number 8, Adam Hall.
0: Sur élan, Hall 1 en 2 ce soir. Un simple est retiré sur 3 prises. En début de 6e, Fargo auront les 8e et 9e frappeurs au bâton. Fuentes et Byrne. Une balle, une prise à Hall. Du bout du bâton, mais c'est bien placé ça, en lieu sûr. Et ça va être au coin et c'est un double pour Adam Hall avec 2 retraits. Cette balle très bien placée au champ opposé le long de la ligne du premier but. Et voilà une visite de la part de Chris Cost, le manager des Red Hawks. On a un droitier qui se réchauffe à l'instant. Un droitier de chaque côté. Du côté des Goldeyes, c'est R.I. Franzen qui, lui, semble être... Sage Ferguson, le numéro 29. Des Goldeyes, le droitier qui sera prêt pour le début de la 6e.
1: The Gold Eyes, third baseman, number 3, Ramon Bramasco.
0: Eh bien, c'est Bramasco qui a débuté, qui a commencé cette poussée. Qui a commencé cette poussée là de 3 points lors de la dernière manche avec un simple en début de manche. Le bâton. À l'extérieur, c'est une balle. Aussi parmi les meneurs, le meneur chez les Goldeyes est parmi les meneurs pour les buts sur balle dans l'American Association. 74 buts sur balle. La courbe, encore une fois. Et ça a vraiment été son meilleur lancé ce soir et j'avoue là que ça l'a souvent figé, les frappeurs des Goldeyes, une et une. Tellement le mouvement. Du bout du bâton. Très haut, mais encore une fois, Thomas au champ centre, légèrement dans l'allée de la gauche, là, qui capte. Thomas qui s'occupe des 3 ballons dans cette manche. On a complété 5 manches dans un match sans lendemain pour Winnipeg. 3 points, 7 coups sûrs, 1 erreur, 7 coureurs laissés sur les sentiers pour Fargo. 3 points, 6 coups sûrs, 1 erreur et 2 coureurs laissés sur les sentiers pour Winnipeg. De retour dans quelques instants, la 6e.

par Blue Cross. Les Goldeyes qui tirent de l'arrière 1-0 dans cette série. Quart de finale, le meilleur 2-3 face à Fargo. C'est 3-3. On a un nouveau lanceur du côté des Goldeyes. On va se tourner vers le numéro 29, Sage Ferguson. Quelqu'un qu'on a acquis. Ferguson et Aiden Newton, les deux qu'on a acquis lors de ce voyage, cette fameuse séquence de 13 victoires d'affilée. Les Goldeyes sont allés à Kansas City et lors de ce balayage, ils ont mis et Ferguson et Newton sous contrat. En fait, Newton a été sélectionné le lanceur de la semaine, là, pour la dernière semaine du calendrier de la saison régulière. Deux lanceurs, deux jeunes lanceurs qui ont eu de bons impacts avec les Goldeyes depuis leur arrivée. Ferguson, c'est pas compliqué là, c'est trois gros lancers. Balle rapide à quatre coutures, sweeper, balle courbe et de temps en temps, on va mélanger un changement de vitesse. Et sa rapide peut se situer dans les 93-94. Une et une. Ferguson, âgé de 23 ans seulement. Une et deux maintenant. Balle fausse. Donc, les frappeurs 8 et 9 en début de sixième. Fuentes et Byrne. Fuentes, avec deux retraits en quatrième, a fait produire le deuxième point de Fargo grâce à un simple. La sweeper qui rate la zone, c'est 2 et 2. Donc Newton et Ferguson, les deux évoluaient dans le Coastal Plains League avec les Moorhead Marlins.

0: là, pour le jeune Ferguson. On se demande si peut-être il y a un peu de trac. Et c'est une quatrième balle. Donc, accordé un but sur balle au huitième frappeur. Généralement, ce n'est pas de bonne recette. Mais, on va voir si on peut aller chercher. Et du côté de Byrne, c'est quelqu'un qui est quand même, je crois, habile à déposer un amorti. Un petit ballon derrière le marbre et c'est capté en tentative d'amorti. Un petit ballon derrière le marbre capté par Garcia. Un retrait. Et Fernandez ce soir, 0 en 3 là. L'un des bons frappeurs receveurs dans le circuit. Âgé de 27 ans de Valencia. Venezuela et encore une fois la sweeper. Alors, le meilleur lancé là à Ferguson qui il semble avoir un peu de misère là à trouver la zone. Une balle, aucune prise. Sur élan, voilà la rapide à 91. Une et une. Droitier contre droitier. Fausse balle. Encore une fois, on revient avec la rapide, là. Chez les spectateurs. Temps d'arrêt demandé par le numéro 23, le frappeur des Red Hawks. Balle, deux prises, un retrait, coureur au premier. Frappé au champ opposé, mais Lynch est là et capte le deuxième retrait.
1: Now batting, the left fielder number 5, Eric Filia.
0: Filia connaît une bonne série. Ce soir, un en deux, simple et but sur balle. Le vétéran. Frappeur gaucher, âgé de 34 ans. Deuxième balle, deux balles, aucune prise. On rappelle au cercle d'attente. Frappeur dangereux, là. Frappeur de puissance, Sermon. Chez les spectateurs, 2 et 1. -16 degrés maintenant au niveau du terrain. Deux et une. Troisième balle. Et le vent qui a changé, la légère ouest-sud-ouest maintenant. Donc le vent qui sort vers la droite un peu. Compte complet. Trois balles de prise. Balle frappée hors ligne du côté du troisième. Filia qui a tenté de retenir son élan. On a encore un droitier là qui se réchauffe du côté de Fargo. Compte complet, deux retraits, la foule s'anime, voici le lancer. Et c'est une quatrième balle.

0: The batter, the first baseman, number 11, Jose Servo.
1: Et voici maintenant une visite de la part de Logan Watkins. Servo qui va frapper. Mais je ne sais pas, on a quand même le spécialiste, là, Quinn Waterhouse, le gaucher.
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1: Donc, Servo va changer de côté, va frapper de la gauche face à Ferguson. Un en trois ce soir, Servo, un simple. Prise. La rapide à 91. Deux coureurs sur les sentiers, deux retraits. Balle bondissante, saisie par Robbie Henriquez au premier, s'occupe du premier coussin pour le troisième retrait. Malgré les deux buts sur balle accordés, Sage Ferguson, quand même, là, s'en sort sans accorder de points. Cinq manches et demie complétées, c'est toujours l'égalité. 3-3.
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1: fin de la sixième. Allons voir rapidement à l'étranger. Eh bien, peut-être c'est un bon présage pour les Goldeyes. À l'instant, dans les trois autres séries, toutes les équipes qui ont perdu le match numéro 1, à l'instant, gagnent. Les Canaries à Kansas City, Sioux Falls face aux Monarchs, mènent 3-1 en fin de septième. Les Dockhounds, eux, qui reçoivent les Cougars de King County, les Country, là, qui doivent affronter les doubles champions titrés, eh bien, c'est 9-5 pour Lake Country en début de septième. Et à Milwaukee, les Milkmen qui accueillent les Railroaders de Cleburne, on est en fin de septième, c'est 5-2 pour Cleburne. Baseball Ligue majeure, malheureusement, là, on est en début de neuvième, c'est 7-2 pour les Orioles. Une défaite, là, qui va faire très mal aux chances des Blue Jays. Fin de la sixième.
0: Leading off the bottom half of the sixth for the Goldeyes. The shortstop, number 10, RPD, Ray Patrick Ditter.
1: Merci, Ron Arntz. En fin de sixième, Ditter, Lynch, Marcello. Les frappeurs 3, 4 et 5. L'égalité 3-3, Parker Harm toujours sur le monticule. Et je comprends, il est seulement à 58 lancés. Ce n'est pas beaucoup, ça. Et j'en ai parlé, là. Malheureusement. Que les Goldeyes n'ont pas trop fait travailler le gaucher partant des Red Hawks. Mais je vous rappelle, il y a un droitier qui est prêt dans l'enclos. L'équipe adverse. C'est très, très haut, mais c'est un ballon au champ centre et c'est capté par, encore une fois, Dylan Thomas. Les quatre derniers retraits, des balles captées par Thomas.
0: The goal is right field, number 15, Keyshawn Lynch.
1: Soirée difficile pour Lynch, 0 en 2, deux fois retiré sur trois prises. Premier lancé, c'est une balle. Deuxième balle. Un point en deuxième, un en quatrième et un en cinquième pour Fargo. Réplique de trois points de Winnipeg en fin de quatrième. 3-3. Trois balles, aucune prise. Je crois que Lynch se doit d'être patient. Surtout avec Marcelo Henriquez, là, Henriquez ce soir. Concède le tir, prise sur décision 3-1. Oh, la courbe, encore une fois, et à chaque fois, ça l'a figé les frappeurs des Goldeyes ce soir. Temps d'arrêt demandé par le numéro 15 des Goldeyes. À l'intérieur, voilà une quatrième balle. Donc, c'est le premier but sur balle accordé par le lanceur ce soir, et voilà. Je crois que c'est peut-être chose faite là. C'est une deuxième visite quand même de Chris Cost. On est en discussion là, longuement aussi là, l'arbitre qui s'en mêle. Mais Hugh Edwards, non, on fait confiance encore une fois. Et je peux comprendre dans le sens
0: que... The Goldeyes, center field, number 25, Noah Marcella.
1: Harm, c'est certainement... ce n'est pas quelqu'un qui est fatigué, là. Rendu à 67 lancés seulement en 5 manches et un tiers. Marcello ce soir, 0 en 2. Roulant l'arrêt court, roulant deuxième. Relais au premier. On sait qu'avec le gaucher, c'est parfois difficile d'anticiper ou de juger. Faible contact hors ligne là, de la part de Marcello. Aucune balle, une prise. Les premières séries pour Noah Marcello dans l'American Association. Balle bondissante et c'est une balle à double jeu. Et c'est sans aide là. 4-3. Le joueur de deuxième but s'est occupé du deuxième coussin après avoir saisi cette balle et remet à temps. C'est un deuxième double jeu là du côté de Winnipeg ce soir. On a complété 6 manches, et c'est toujours l'égalité, 3-3 dans un match sans lendemain pour les Goldeyes.
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0: Début de la septième manche, 3-3. Les Golders qui tentent de niveler cette série éliminatoire à un match de chaque côté pour forcer le match ultime de cette série 2-3 demain soir. C'est ce que l'on souhaite ici pour la grande foule rassemblée. Une superbe foule ce soir ici au Parc Blue Cross. Le tout se terminera. Qu'on gagne ou perd, mais c'est certain qu'on veut gagner là, coudon. On aura des feux d'artifice, mais il faut que ça soit dans la victoire. En septième, de retour, Sage Ferguson fera face à Clark, Thomas et Kroon. Clark, 1 en 3. Un double en cinquième. Prise. Ferguson qui prend les devants. Donc une balle de prise. Sur élan, sur trois lancers, Ferguson s'occupe.
1: Now batting the center fielder number 22, Dylan Thomas.
0: Ferguson, c'est quelqu'un qui est capable de lancer multiples manches. Mais ce soir, en termes de mission, c'est probablement de compléter la septième. Balle frappée hors ligne du côté du premier. Aucune balle prise à Thomas. 0-2 ce soir avec un but sur balle. Alors, deux doubles jeux coûteux, là, Bramasco et Marcelo. Celui de Marcelo qui a mis fin à la sixième manche. Une et une. Une erreur coûteuse aussi du voltigeur au champ gauche qui a mené au point, directement au point, avec deux retraits là, en deuxième, le premier point de la rencontre. Et comme j'ai mentionné, deux décisions un peu douteuses de la part des arbitres là, contre les Golders, notamment sur une balle à double jeu avec les buts remplis. Sur élan, compte complet maintenant. Alors Ferguson qui revient de l'arrière, là, force un compte complet. Temps d'arrêt demandé par le gaucher Thomas. On regarde encore là. Exactement. Ferguson qui a juste raté le coin extérieur. La vague qui commence ici au Parc Blue Cross. Kroon ce soir, 1-3 avec un double lors de la cinquième manche. Et c'est lui, là, qui a frappé dans l'optionnel avec les buts remplis. Il n'a pas été sur élan. Le sweeper qui déjoue. Kroon, une balle, une prise. Changement de vitesse, 2 et 1. Une troisième balle maintenant. Et on a, je crois que c'est Eli Saul qui se réchauffe, le droitier du côté des Golders. C'est très haut. Noah Marcello qui se déplace et capte le deuxième retrait. Donc, le voltigeur du champ des Golders qui capte ce gros ballon. Tana, un en deux. Simple en deuxième. A récolté un but volé aussi. Prise. 0 et 1. Tentative d'amorti. Surprise, mais il s'est compromis et c'est une deuxième prise. Temps d'arrêt demandé par le gaucher, Marcano. En fin de septième, les Golders auront les frappeurs 6, 7 et 8. Henriquez, Murphy, balle frappée solidement, mais hors ligne. Bonne connexion de la part de Marcano, là, mais heureusement, hors ligne du côté du premier. Donc, on aura Henriquez, Murphy et Holt, les frappeurs 6, 7 et 8. Je rappelle que sur le banc, on a quand même le droitier Giandino Trump et Raphaël Pelletier. La balle est poussée au champ opposé et c'est capté par Peyton Holt. Malgré les trois buts sur balle accordés par Ferguson, il a fait le travail dans ces deux manches. Et tout le monde ensemble, ceux qui sont à la maison, là, on y va. La belle tradition de la septième manche.
1: Everybody, join in.
0: Ce soir au parc Bluegrass, l'égalité 3 à 3. Fargo qui ont mis le ton à cette série, courte série 2-3, le remportant 5 à 1 grâce à la meilleure performance de la saison de la part du lanceur partant Cal Krieger qui a lancé 8 manches et 2 tiers dans cette victoire de 5 à 1. Toujours Parker Harm sur le monticule. Donc, Harm qui va débuter et je comprends le pourquoi. C'est pour faire face à Henriquez, gaucher contre gaucher, malgré que en fin de quatrième, avec deux retraits, Henriquez l'a sorti dans la droite, circuit 2 points. Seulement son 5e de l'année au total. Il a frappé 4 coups de circuit au cours de la saison régulière. 1 et 1. Donc Henriquez, Murphy et Holt. Je vous rappelle, sur le banc, on a Trump et Pelletier. Giandino Trump et Raphaël Pelletier sont disponibles. C'est loin, hors ligne du côté du troisième, 1 et 2. Toujours un droitier. Je me demande si c'est le même ou on a peut-être changé de... On a peut-être fait la rotation. Là, on est allé à notre droitier de 7e ou 8e manche du côté de Fargo. Une balle, deux prises. 2 et 2 maintenant. Voici l'offrande de Harms et, oui, retient son élan. C'est complet maintenant. 3 balles, 2 prises. Il n'y en a pas eu beaucoup là ce soir du côté de Harms, les comptes complets. Seulement 74 lancés là, après. Du bout du bâton. Qui s'installe de nouveau là. Le frappeur gaucher des Golden Knights. 3 balles, 2 prises. Pas de retrait. 4e balle. Donc, bonne présence au bâton là, de la part d'Henriquez. Et c'est terminé là avec le droitier Murphy qui s'amène au bâton. Chris Cost fait signe pour un changement de lanceur. Mais quand même, dans l'ensemble, là, c'est une belle, bonne sortie là, de la part du gaucher Harm face aux Goldeyes. Les statistiques finales dans le cas de Harm, 6 manches de lancer, 6 coups sûrs alloués, 3 points mérités, 2 buts sur balle et 4 retraits sur 3 prises. 76 lancés, dont 49 pour des prises. Le numéro 18, John Boehmer, s'amène dans la rencontre. Boehmer, âgé de 28 ans, de Hopkinsville, Kentucky. Il est à sa première saison dans l'American League. L'an passé, avait évolué avec 2 équipes dans la Frontier League, dont les Titans d'Ottawa. Pendant la saison régulière, là, c'est 36 présences au Monticule, 5 victoires, aucune défaite. 3,50 moyenne de points mérités. A même mérité un sauvetage. En 36 manches, c'est seulement 27 coups sûrs alloués. 14 points mérités. 20 buts sur balle et 42 retraits sur 3 prises. C'est l'un de bons lanceurs en relève là, du côté de Fargo. 13, Max Murphy. Donc, le point pour donner les devants aux Goldeyes se retrouve au premier grâce à un but sur balle. Pas de retrait. Murphy à sa dernière présence. Un simple au champ gauche. 1-2. Premier lancé, c'est une balle. À 91 qui déjoue Murphy 1-1. Murphy à sa 6e saison avec les Goldeyes. balle, une prise. Âgé de 33 ans, relais au premier. En 2022, Max avait été choisi le joueur de l'année dans l'American Association. Saison incroyable. Perdu un peu en termes de bâton, mais toujours un voltigeur très bon au champ droit. Sur élan, voilà qu'il est en retard là, sur les rapides au haut de la zone. Possède toujours l'un des bons bras du circuit au champ extérieur. Une balle, deux prises. 2-2 maintenant. Alors, Harm qui est. Bamer, qui est au haut de la zone, là. C'est là qu'on semble cibler les lancers face à Murphy. 2-2. Est donné par Fernandez. Remise au premier, encore une fois, de Bamer. Enriquez cette saison, c'est 11 buts volés en 12 tentatives. Deux balles, deux prises. Il retient son élan, c'est un compte complet. On est allé en appel au premier. Jeff Head qui dit non. Trois balles, deux prises. Coureur est en course et c'est une quatrième balle.
1: Donc, the Gold Eyes left field.
0: Donc, les deux premiers coureurs des Gold Eyes sur les sentiers sont là grâce à des buts sur balle, pas de retrait. Et Holt qui tente de déposer l'amorti, là, c'est une balle fausse, 0 et 1. Rapproché au coin en anticipation de l'amorti. Et encore une fois, là, c'est raté par Holt. Aucune balle, deux prises. Est-ce qu'on va toujours lui demander tentative de déposer l'amorti? Est-ce que Holt devra s'élancer et se défendre au bâton? Je crois que c'est probablement terminé là, pour l'amorti. Non. Première balle, montrait élan, donc 1 et 2. Balle, deux prises, pas de retrait. Deux coureurs sur les sentiers. Fin de la septième. 2 et 2 maintenant. Il sent la pirate à l'extérieur. Holt qui cherche à se racheter un peu là. Visite de la part de Fernandez, le receveur. Et vous entendez les huées, les spectateurs. Deux balles, deux prises. Pas de retrait. Henry Marquez au deuxième, Murphy au premier. Eux qui ont obtenu des buts sur balle. Voici l'offrande de Beamer. Holt qui se défend bien, là. Balle fausse directement dans le filet de protection. C'est quand même un frappeur qui est capable de placer une balle avec un bon contact. Trouver de la verdure en lieu sûr. 2 et 2. Compte complet maintenant. Quel revirement de situation, là. Après avoir tenté de déposer deux amortis avec les balles fausses, 0 et 2, c'est maintenant un compte complet à Holt.

0: the Golden catcher, number 30, Kevin Garcia.
1: Elle était où cette patience en début de rencontre? Les Golden ont été très, très agressifs, s'élançant sur la première offrande face à Harp. Premier lancé, c'est bas à l'extérieur. Garcia change de côté, va frapper de la gauche face au droitier Bamer. Une balle, aucune prise. Garcia 0 en 2 ce soir. A atteint les sentiers en troisième grâce à une erreur au joueur de troisième but. Les coussins sont remplis. Balle bondissante. Oh! Et on dit, voilà, on dit que jeu forcé, un point vient marqué. Retrait au deuxième, mais c'est un optionnel et point produit pour Kevin Garcia. Et là, qu'est-ce qu'on... Et moi, je peux comprendre la réaction, mais c'était quand même un jeu forcé. C'est que le lancer au deuxième, la balle a été saisie au monticule de la part de Bamer. Il s'est tourné de bord.
0: The Golden second baseman, number 8, Adam Hall.
1: Il n'a pas effectué un bon lancer au deuxième. Le joueur qui a dû plonger pour capter la balle, mais on juge quand même que c'était du jeu forcé. Les Golden qui prennent les devants grâce à l'optionnel et point produit de Garcia. Toujours un retrait seulement. Deux coureurs sur les sentiers pour Adam Hall. Tentative d'amorti de la part de Hall. Tentative d'amorti surprise. C'est une balle fausse, 0 et 1. Donc, 3 buts sur balle pour débuter la manche. Un optionnel de Garcia qui fait produire le quatrième point. On prend les devants, 4 à 3. Murphy est au troisième, Garcia au premier, un retrait. Oh, balle à double jeu. Et oui, c'est chose faite. Un troisième double jeu de la part des Golden ce soir à l'attaque. Et Adam Hall qui s'en veut, là, vraiment. Mais quand même, les Golden ont trouvé une façon de prendre les devants. On a complété 7 manches. Dans le match numéro 2 de cette série 3, 4 à 3, Golden face aux Red Hawks. Début du huitième, mesdames et messieurs, un match serré, un match en dents de scie. Les Golden qui ont repris les devants là pour une deuxième fois ce soir grâce à l'optionnel et point produit de Kevin Garcia. Pourtant, on avait les buts remplis là avec 3 buts sur balle, pas de retrait. Adam Hall qui a frappé dans un double jeu. Alors, la troisième fois là, qu'un frappeur frappe dans un double jeu ce soir. C'est certainement un élément qui a beaucoup aidé les Red Hawks en défensive. Donc, toujours Ferguson pour sa troisième manche, le début de sa troisième manche en relève. On sait qu'on a Eli Saul qui est prêt. Premier lancé, c'est une balle. Fuentes, le frappeur numéro 8. Et Byrne, numéro 9. Une balle, aucune prise. Chez les spectateurs, du côté du premier but. Une et une. Début de la huitième, 4 à 3, Winnipeg. Tente d'égaler cette série à un match de chaque côté pour forcer le match ultime demain soir à 19h. Ferguson à 40 lancés. 2 et 1, la sweeper là, qui rate la zone, c'est bas. Fuentes 1 en 2 ce soir avec un but sur balle. A fait produire le deuxième point en cinquième, là, ou en quatrième, pardon. Des Red Hawks. Deux balles, deux prises. C'est haut, a presque atteint Fuentes. Compte complet maintenant. Deux prises. Le premier frappeur en huitième. De justesse. A touché cette balle là sur son élan. On va reprendre. Le signal est donné par Garcia. Voici l'offrande encore une fois. Fuentes qui se défend. Balle fausse. Ferguson sur élan. Déjoue Fuentes sur trois prises, un retrait.
0: The batter is the shortstop number 3, Aiden Byrne.
1: Un retrait en huitième, Byrne un en trois ce soir, un simple en deuxième, simple au champ opposé. Menotté. Balle fausse chez les spectateurs. Zéro et une. C'est haut dans la zone. Une et une. Deuxième prise sur élan. Ferguson, là, qui quand même bataille là, sur le monticule. Une balle, deux prises. À l'extérieur, 2-2. Voilà que c'est le releveur Derek Cherry. La balle est soulevée au champ centre. Marcelo qui recule légèrement et capte le deuxième retrait.
0: Now batting the catcher, number 23, Juan Fernandez.
1: Fernandez 0 en 4 ce soir. Je rappelle quand même, lors de la saison régulière, c'est un frappé pour 321 au bâton, là. 108 coups sûrs. coin intérieur, hors de la zone, première balle. Sur élan, la rapide à 92, au haut de la zone, une et une. Et on a une balle au niveau du terrain, là, de provenance de l'enclos de l'équipe adverse. C'est pour cela le temps d'arrêt au terrain, au niveau du terrain. On reprend. Une balle, une prise, deux retraits à Fernandez. Très loin. Mais hors ligne. C'était quand même un lancer bien placé là, de la part de la distance y était pour Fernandez, mais une balle, deux prises, deux retraits. Est-ce qu'on prépare le sweeper? Oh, du bout du bâton, mais en lieu sûr, là, au champ opposé. Au champ droit, donc avec deux retraits. C'est un simple. Juste un petit élan de la part de Fernandez a fait contact et a placé la balle en lieu sûr. Et je crois que ça sera tout là du côté de Logan Watkins. Est-ce qu'on va demander Cherry qui se réchauffe là? Mais est-ce qu'on va vraiment demander à Cherry d'aller chercher un sauvetage de quatre retraites? Non. Vote de confiance de la part de Watkins. On a quand même deux retraits, là.
0: Now batting, the left fielder, number 5, Eric Philly.
1: Un en deux ce soir, avec deux buts sur balle pour Filia. Mais non. Le balle qui effleure le bout du bâton de Filia, 0 et 1. Je rappelle, une bonne série là, pour Filia. C'est 3 en 5, avec 3 buts sur balle. Balle, deux prises. Deux retraits. C'est bas. Filia qui n'est pas allé à la pêche, là. Une et deux. Encore une fois, chez les spectateurs du côté du troisième. Voici l'offrande de Ferguson sur élan. Et la troisième prise. Quelles trois manches de travail pour Ferguson qui a bataillé là. Hey, ça n'a pas été facile dans son cas là. Trois buts sur balle accordés. Trois retraits sur trois prises. Sept manches et demie complétées, toujours 4 à 3 pour Winnipeg.
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1: Allons voir les trois autres matchs dans l'American Association ce soir. Eh bien, toujours pas de marque finale, mais tous les matchs sont en 9e. On va commencer avec la division Ouest, les Monarchs de Kansas City qui ont remporté le match numéro 1. On est en fin de 9e. C'est toujours 3 à 1 pour les Canaries de Sioux Falls qui tentent de forcer Un troisième match ultime. Début de neuvième. Un gros score à Lake Country, mais c'est toujours les Dawkins qui tiennent le coup, là. Eux qui ont marqué 4 points en première, 5 points en deuxième. Mais là, petit à petit, les Cougars sont revenus dans le match. C'est 9 à 7, cependant, pour Lake Country. Les Cougars qui ont remporté le match numéro 1. Et l'autre série dans la division Est, Milwaukee, on est en fin de 9e. Milwaukee qui ont remporté le match numéro 1, 4 à 1. Eh bien, les Railroaders de Cleburne mènent 5 à 2. On est en fin de 9e. Donc, encore une fois, là, c'est ça la situation. C'est que les... en ce moment, les quatre équipes qui ont perdu mercredi gagnent. Alors, est-ce un bon présage? Souhaitons que oui. Et je crois qu'on aura un nouveau lanceur du côté. Et oui, c'est Mason Pelio. Donc, Mason Pelio, âgé de 26 ans, San Diego en Californie, 44 présences cette saison, 2 victoires, 6 défaites, 4,91 moyenne de points mérités. La majorité en relève, tous comme releveurs, 55 manches, 62 coups sûrs alloués. Une et une, là, à Bramasco. 30 points mérités. 30 buts sur balle et 59 retraits sur 3 prises a accordé 7 coups de circuit. Bramasco, 1 en 3 ce soir. Un simple et a marqué un point. 2 et une, maintenant. On est en fin du 8e, les Goldeyes qui mènent 4 à 3. Troisième balle avec Ray Patrick Ditter au cercle d'attente RPD. La balle est frappée en lieu sûr au champ opposé. Ce que Ramon Bramasco fait très bien en termes d'exécution souvent. Va pousser la balle d'un bord ou de l'autre, dépendamment de quel côté.
0: The Goldeye shortstop, number 10, RPD, Ray Patrick Ditter.
1: Donc, un deuxième simple ce soir pour Bramasco. Le point d'assurance est au premier avec pas de retrait. Et voilà, le coureur est déjà en course. Et il est retiré en tentative de vol. Décision quand même un peu douteuse. Je ne sais pas si c'est Ramon qui a choisi lui-même là, de... Un très bon lancer là, de la part de Fernandez. Alors malheureusement, Bramasco qui était facile... retiré en tentative de vol. Et c'est une deuxième balle. Là. Le Ditter. Cette valeur, on aurait dû patienter. Deux balles, aucune prise. Deux et une maintenant. Quand même la première fois seulement que Ramon Bramasco se fait retirer cette saison en tentative de vol. Deux balles, une prise, un retrait. À l'intérieur, deuxième prise. Malheureusement, ce genre de jeu peut redonner un regain de confiance là, au lanceur. Deux balles, deux prises, un retrait. La balle est tirée dans la gauche. Circuit! Balle frappée en flèche! Chercher cette balle devant le marbre.
0: The goal eyes, right field, number 15, Keyshawn Lentz.
1: A tiré cette balle en flèche le long de la ligne du troisième but. Et ça l'a quitté le stade de justesse, tout près du signe de 325 pieds, là. Oh, quel gros coup de la part de Ditter. Le deuxième circuit des Goldeyes ce soir. Avec deux retraits en fin de quatrième, Robbie Henriquez avait tiré une balle, le frappeur gaucher, dans la droite pour un circuit de deux points. Aucune balle, deux prises là. À Lynch. Il retient son élan. Lynch 0 en 2. Avec un but sur balle, deux retraits sur trois prises. Balle bondissante au troisième. C'est quand même un long relais sur un bond, mais attends la part de Fuentes à Cervo au premier. Deux retraits.
0: The Goldeye center field, number 25, Noah Marcella.
1: Deux retraits pour Marcello, 0 en 3 ce soir. À l'intérieur, c'est une balle.

Turbo, Clark et Thomas, quand même le cœur de l'alignement des frappeurs. Les Red Hawks. Sur élan, deuxième prise, là, complètement déjouée. Marcelo. Deux et deux maintenant. Troisième balle, changement de vitesse à l'intérieur. Compte complet maintenant. Trois balles, deux prises, deux retraits. Du bout du bâton, un roulant au deuxième là et remise à temps au premier pour mettre fin à la huitième. Cependant, un gros point d'assurance grâce au circuit en solo à Ray Patrick Dinner. Après 8 manches, c'est 5-3. Winnipeg de retour pour la 9e et Derek Cherry dans quelques instants.

0: de créer l'égalité dans cette série 2 de 3 et forcer un match ultime demain soir. Le releveur désigné pour les sauvetages, Derek Cherry, fait son entrée. 4 victoires, 3 défaites cette saison pour Cherry. 3,49 moyenne de points mérités, 18 sauvetages. En 49 manches lancées pour Cherry, seulement 43 coups sûrs alloués, 19 points mérités, 22 buts sur balle et 43 retraits sur 3 prises. A quand même accordé la longue balle 7 fois cette saison.
1: Number 48, Derek Cherry!
0: Cherry qu'on a transformé en releveur pour les sauvetages au début de la saison, à sa deuxième saison avec les Goldeyes. L'an passé a connu une bonne saison comme releveur. Fera face à Sermo, le cœur de l'alignement. Sermo, Clark et Thomas. Sermo va frapper. Et voilà, on va en appel et Sermo, c'est compromis, c'est une prise. Juge l'arbitre Alex Perry au troisième. Pour Cherry, balle rapide à quatre coutures qui se situe entre 93 à 96 milles à l'heure. C'est une balle, une et une, légèrement au coin extérieur. Je croyais que c'était dans la zone. Désolé. Une balle, une prise. Sur élan. Voilà, deuxième. La rapide à 94. Donc, deux genres de balles rapides là, pour Cherry. Balle rapide à quatre coutures, balle rapide coupée, balle glissante et changement de vitesse. Temps d'arrêt demandé par José Sermo. Sermo, 1 en 4 ce soir. Un 5.

0: cinquième manche. Une balle, deux prises au premier frappeur en début de neuvième. Sur et là, voilà la glissante. C'est un premier retrait en neuvième.
1: Now batting the designated hitter, number 32, Tripp Clark.
0: Tripp Clark ce soir, 1 en 4 pour le frappeur désigné. La glissante qui rate la zone. Une balle, aucune prise. Sur élan. La rapide à 94. Coup sûr de Clark ce soir, c'était un double en cinquième. Une et une. Sur et là. Cette fois-ci, la rapide à 96. Une balle, deux prises, un retrait. Temps d'arrêt demandé par le numéro 32, Fargo. Voici l'offrande de Cherry. C'est bas, 2 et 2. Deux balles, deux prises, un retrait. Le frappeur Clark. Oh! Et voilà qui l'atteint. Le frappeur, avec un retrait, là, tout le monde est un peu surpris. Là.
1: Now batting the center fielder, number 22, Dylan Thomas.
0: Clark atteint par un lancé. La bonne nouvelle, c'est que le coureur au premier là, n'est pas lui. Il faut concentrer au frappeur Thomas ce soir, 0 en 2, avec deux buts sur balle. La glissante qui rate. Thomas débute sur balle à ses deux dernières présences. Deuxième balle. Le signal est donné par Garcia. Une balle fausse, 2 et 1. Et c'est douloureux, là, cette balle fausse qui a atteint le casque à Garcia. On va prendre quelques instants là pour retrouver ses repères. En début de 9e, c'est 5 à 3 Winnipeg. On a un retrait. Le coureur au premier, ce qui veut dire que le frappeur au marbre représente le point égalisateur. Deux balles, une prise, un retrait. C'est bas et la balle même qui échappe à Garcia. Un mauvais lancé là à l'affiche de Cherry. Et trois balles, une prise là à Thomas. Un regard au deuxième. quatrième balle. Donc, deux coureurs sur les sentiers, un retrait. Mais on a droitier contre droitier maintenant, là.
1: Now batting, the right fielder number two, Matt Kroon.
0: Kroon, un en quatre ce soir, un double en quatrième. Visite au monticule de la part de Garcia. Deux coureurs sur les sentiers. Un retrait. Cette balle est frappée une tonne. Et c'est un circuit de trois points de Matt Kroon sur la première offrande de Derek Cherry par-dessus la clôture dans l'allée de puissance au champ gauche. On prend les devants, c'est maintenant 6-5. Et c'est une douche froide, là, dans le stade. Balle bondissante au deuxième. Relais facile dehors, deux retraits. Mais le dommage est déjà fait, là. Circuit 3 points. Circuit 3 points de Matt Kroon sur la première offrande, une rapide là, qui l'expédie par-dessus la clôture. Premier lancé, c'est une balle. Fuentes 1 en 3 ce soir. Bâton au champ opposé, ça tombe en lieu sûr, malheureusement, devant Keyshawn Lynch. Donc, avec deux retraits, là, c'est un simple pour Fuentes.
1: Now batting the shortstop, number three, Aiden Byrne.
0: Cette saison, c'est seulement son sixième coup de circuit de la saison. Et là, je regarde là. Ce n'est pas du tout un cogneur. Ce n'est pas du tout un cogneur de coup de circuit. Là. Sur élan. Aucune balle, deux prises, deux retraits. Face à Byrne, 1 en 4 ce soir. Balle bondissante à l'arrêt-court, saisie par Diller qui remet à temps au premier pour le troisième retrait. Mais les Red Hawks qui ont repris les devants grâce au gros coup de circuit de 3 points de Matt Kroon. On se dirige en fin de 9e. Dernière chance pour les Goldeyes de revenir dans cette rencontre. Se faire éliminer. La fin de la 9e dans quelques instants.

fin de la 9e. On a un nouveau lanceur du côté de Fargo. C'est le releveur Tyler Jeans, âgé de 27 ans. De Texarkana, en Arizona, à sa 2e saison de son côté, là. Avec les Red Hawks, 2 victoires, 4 défaites cette saison, 2,95. Moyenne de points mérités, 17 sauvetages, 42 manches et 2 tiers, c'est 48 coups sûrs alloués, 14 points mérités seulement. 19 buts sur balle. Et 64 retraits sur 3 prises. Ça, c'est énorme, là, en 42 manches et 2 tiers. A seulement accordé 2 coups de circuit. Enriquez ce soir 1 en 2. Premier lancé. C'est une balle. Enriquez, circuit de 2 points en fin de 4e. Sur élan. Enriquez sera suivi de Murphy et Holt, mais je vous rappelle qu'on a Giandino Trump et Raphaël Pelletier, là, quand même disponible au banc. Deux balles, une prise. Enriquez a un but sur balle aussi en 7e. Il est venu marquer le 4e point. 3 et 1 maintenant.

Trois balles, une prise, Henriquez. Prise sur décision. Compte complet maintenant. Fin de neuvième, 6-5 pour Fargo. Dernière chance là pour les Goldeyes dans cette série. Les Fleurs, cette balle, toujours compte complet.

0: bout du bâton. Ben, se défend bien là, chez les spectateurs. Compte complet, Henriquez. Premier frappeur en fin de 9e. La balle est frappée solidement! Mais c'est capté par le voltigeur du champ centre, là. Très bon contact, mais le voltigeur, là, une bonne course dans l'allée de la
1: droite. The goal line is designated hitter, number 13, Max Murphy!
0: Donc, un bel attrapé, là, de Dylan Thomas. Murphy ce soir, 1-2. Ça va. Balle bondissante et c'est saisi par Fuentes qui remet à temps au premier pour le deuxième retrait. Dernier espoir des Goldeyes, Holt 0-2 ce soir avec un but sur balle. Sur élan, 1-1. C'est bas. Deuxième balle. Au cercle d'attente, un frappeur suppléant. Si Peyton Holt peut trouver une façon. Voilà, un deuxième élan. De sa part, une deuxième prise. 2-2. Pelletier au cercle d'attente. Un frappeur suppléant. Ça se termine dans la défaite et la saison se termine ainsi. Fargo qui le remporte par la marque de 6-5 ce soir remporte cette série 2-3 grâce à des victoires de 5-1 mercredi soir et 6-5 ce soir. La grande différence de leur côté, c'est bien simple. Là, c'est le circuit 3 points. Par deux frappeurs qui nécessairement ne sont pas reconnus comme des frappeurs de circuit. Mais bon, c'est ça les éliminatoires. C'est les joueurs qui trouvent une façon là de relever les défis, d'élever leur jeu d'un cran. Et ça a été le cas là. Les deux lanceurs, je trouve, dans l'ensemble, les deux partants du côté de Fargo ont bien lancé de leur côté. Il y a eu quelques appels douteux et voilà qu'au moins on a des feux d'artifice. Et je vais juste revenir dans deux petites secondes parce que je dois juste éteindre les lumières là pour qu'on ait une belle atmosphère. Alors, saison terminée pour les Golders de Winnipeg. Saison terminée de mon côté. Ça a quand même une très, très bonne saison dans l'ensemble. Parlons de certaines marques, les Golders qui ont établi une marque avec leur séquence victorieuse de 13 matchs et une séquence victorieuse de 12 victoires d'affilée à domicile. On a terminé au deuxième rang. Mais Fargo, qui ont été Coréas, Carl Krieger, mercredi soir, là, qui a, j'en ai parlé en début de rencontre, là, a choisi le premier match éliminatoire pour livrer sa meilleure prestation, meilleure performance de la saison. Et ce soir, le gaucher Parker Harm, qui n'est pas vraiment un partant, c'est un releveur pendant presque l'entièreté de la saison qu'on a transformé là, en toute fin de saison comme partant. Eh bien, a quand même effectué un deuxième bon départ. Là, lui qui avait obtenu la victoire le 3 septembre dernier à Fargo-Moorhead dans cette victoire de 3-1 face à Winnipeg. Donc, c'est deux bons départs d'affilée de la part de Harm face aux Golders. On était bien placé pour la victoire en 9e. Derek Cherry a fait son entrée, notre releveur désigné pour les sauvetages, mais a accordé son 8e coup de circuit de la saison. Et celui-ci a fait très, très mal. A mis fin à la saison des Golders, un circuit de 3 points. Et dans le cas de Cherry, il faudrait que j'aille voir de mon côté, mais je crois qu'à ses 3 dernières semaines d'activité, là, c'est un quatrième coup de circuit qu'il accorde lors de ses présences en relève. Donc, c'est la différence. Un circuit de 3 points du bout du bâton de Eric Filia, mercredi soir et ce soir en début de 9e avec un retrait, Matt Kroon qui expédie une balle par-dessus la clôture dans l'allée de puissance au champ gauche pour procurer la victoire et la série pour Fargo-Moorhead. Si on regarde dans les autres pointages à l'étranger, eh bien, malheureusement, le présage était le seul mauvais présage, je crois que c'était Winnipeg, parce que je vous ai parlé de toutes les équipes qui ont perdu mercredi soir, ont gagné ce soir, sauf malheureusement pour vos Golders, nos Golders de Winnipeg. Donc, ça a quand même été une superbe saison. Ça fera mon plaisir d'être de retour l'an prochain. Une belle tradition, je trouve, qu'on a entre les Golders et Envol 91 FM. De toute façon, l'été, dans la majorité des cas, il n'y a pas grand-chose qui se passe en onde. Les gens sont en vacances. La programmation, elle est à la baisse. Donc, ce n'est pas un mauvais temps pour offrir la description de match de notre équipe de baseball. C'est tout pour moi ce soir. Je remercie à tous ceux qui m'ont suivi au cours de la saison. Ça a été un plaisir de vous accompagner. Et ça sera au plaisir de vous retrouver encore une fois pour une autre saison l'an prochain. Passez une très, très belle soirée. Et n'oubliez pas, demain, 15h, on va encourager nos autres équipes sportives, les Blue Bombers qui accueillent les Rough Riders pour le Banjo Bowl. Merci d'avoir été à l'écoute. Une bonne soirée à tous et une bonne fin d'année. Et on se donne rendez-vous l'an prochain.

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2: Bonjour, chers amis et familles du Canada, et bienvenue à la deuxième saison de Mika joue de la musique. C'est la seule émission de radio pour enfants entièrement consacrée à la musique franco-canadienne dans l'Ouest et le Nord. Je m'appelle Mika, je suis un artiste jeune public du Manitoba et j'ai le plaisir d'être votre animateur pour cette émission produite par l'ARCO. Êtes-vous prêt à découvrir de nouvelles chansons ainsi que des classiques?
3: Oui!
2: C'est parfait parce que Mika va jouer la musique! Commençons avec À la ferme!

0: c'était À la ferme, une chanson interprétée par Or Richard, un artiste du Nouveau-Brunswick. À la ferme de son grand-père, il me semble qu'il y a plusieurs animaux qui savent très bien jouer des instruments. Quel instrument jouait-il? Oui, c'était l'accordéon, la mandoline, la guitare, le banjo et le violon. Oh, qu'est-ce que c'est? Oh oui, c'est l'artistophone! Ça veut dire qu'un artiste jeune public quelque part au Canada essaie de me rejoindre. Les amis, je réponds? D'accord, c'est qui? Bonjour, vous avez rejoint Mika sur l'artistophone. Qui est à l'appareil?
1: Bonjour Mika, j'ai sorti 18 albums en français, en anglais et même en espagnol.
0: 18 albums? Wow! Et tu chantes en trois langues? Oh, ça ne peut pas! Est-ce que c'est la légendaire Charlotte Diamond?
1: Oui, c'est moi, Mika. J'aimerais t'inviter chez moi. Je veux te parler de quelque chose de très important.
0: Oh, chez toi? Oh, quelle belle invitation! Absolument, Charlotte! Les amis, je prends le téléporteur transcanadien pour voyager du Manitoba jusqu'en Colombie-Britannique, chez Charlotte. Je tourne la clé. Machine activée! Temps pour voyager! On est arrivé! Oh wow, quelle belle maison! Bonjour Charlotte!
1: Bienvenue Mika, je suis très contente que vous êtes ici chez moi. Mais une maison, ce n'est pas seulement un endroit avec des murs et un toit. C'est un endroit pour partager des moments avec des jeunes qu'on aime. Aujourd'hui, je t'invite un peu dans ma famille. Et tu sais quoi? Tout le monde sur la planète fait une partie d'une grande famille.
0: J'aime beaucoup ce concept. Nous sommes tous une grande famille. Merci de m'accueillir chez toi.
1: Je trouve que c'est très important de prendre soin de notre grande famille et de chercher la paix entre nous.
0: Dis-moi, Charlotte, pourquoi est-ce que la paix est si importante pour toi?
1: La paix est très, très importante. Il faut soigner la nature et tous les animaux, notre famille, nos amis et aussi notre communauté, notre pays et le monde. Pour que le monde soit plus beau, un peu plus beau qu'il l'était hier au lever du soleil. J'ai écrit une chanson qui parle justement de ça. Elle s'appelle « Tout ce que je veux, la paix ». Les paroles sont simples, alors j'aimerais inviter tout le monde à chanter avec moi. Mais je veux aussi que vous preniez le temps d'écouter les paroles et de penser à ce qu'ils veulent dire.
0: D'accord, les amis? Écoutez attentivement!

0: C'était les musiciens de Carmen Campagne, originaire de la Saskatchewan, suivi de notre artiste spécial de l'épisode, Marie-Claude du Manitoba, avec la chanson « La danse des bibittes ». Vous savez, toutes les bibittes dansent à leur manière unique. Et parfois, nous, les humains, on doit nous aussi danser pour éviter de se faire piquer. Il est maintenant temps de passer à un segment que j'aime beaucoup et que j'ai nommé « La francophonie, c'est sans sas ». Ce segment met en valeur la richesse de la francophonie canadienne et les différents accents et expressions qu'on retrouve d'un bout à l'autre du pays. À chaque épisode, un jeune quelque part au Canada va me faire découvrir une expression qu'il trouve drôle, intéressante, surprenante ou même sans sas.
1: Allô Mika!
2: Comment ça va?
0: Salut vous deux! Ça va très bien, merci. C'est quoi vos noms?
2: Je m'appelle Bella.
3: Et je m'appelle Joey.
4: On appelle Winnipeg dans la province du Manitoba.
0: Ah oui, bonjour Zoé et Bella, bienvenue à mon émission de radio. Justement, on vient de commencer un segment qui s'appelle « La francophonie, c'est sans sas ». Avez-vous une expression à partager?
4: Oui, voici l'expression que nous voulons te faire découvrir. Poser un lapin.
0: Ah, poser un lapin, ça veut dire de ne pas se présenter à un rendez-vous sans prévenir la personne qui nous attend. Par exemple, si tu dis à ton ami que tu vas le retrouver au parc à 14h, mais que tu n'y vas pas et que tu ne lui dis rien, tu lui as posé un lapin. Ce n'est pas très gentil de poser un lapin, les amis. Essayez toujours d'avertir la personne si vous ne pouvez pas être au rendez-vous. Merci beaucoup pour cette expression, Zoé et Bella. Mais avant que vous nous quittiez, j'aimerais vous poser une question. Pourquoi la francophonie est-elle importante pour vous?
2: Parce que mon lapin en français.
0: Oui, Bella, c'est très important de pouvoir parler avec nos parents, hein? Et toi, Zoé?
4: Parce que j'aime parler deux langues.
0: Tout à fait. C'est un avantage de pouvoir parler plusieurs langues, que ce soit bilingue, deux langues, trilingue, trois langues ou encore plus. Ça nous donne plus d'options pour communiquer quand on voyage autour de la planète. Merci Zoé et Bella d'avoir participé à la francophonie, c'est sans sas! À la prochaine!
1: Au revoir!
0: Les amis, êtes-vous parfois tout seul alors que vos amis sont occupés? Quoi de mieux comme solution que d'avoir un animal de compagnie? Un chien, un chat ou même une vache? Voici À la vache de Daniel Lavoie, originaire du Manitoba.

on vient d'entendre son comique, une chanson de Razzmatazz for Kids, un groupe de la Nouvelle-Écosse. Ils aiment bien faire de drôles de bruits. Pour terminer l'émission, j'aimerais revenir sur le thème de quoi faire quand on est tout seul. Eh bien, si on n'a pas d'animal de compagnie, on peut parfois laisser aller notre imagination et s'amuser avec des amis imaginaires. Voici « Psst, as-tu vu » chanté par Canel et Pruneau de Passepartout du Québec.

Eh bien, les amis, on est déjà arrivé à la fin de l'émission. Un grand merci à vous d'avoir été là avec moi aujourd'hui pour écouter des chansons en français. Je suis très fier de vous! Merci aussi à l'Association des radios communautaires de l'Ouest et des Territoires d'avoir produit cette émission. Avant de se quitter, j'aimerais savoir une chose pour laquelle vous êtes reconnaissant aujourd'hui. Moi, je suis reconnaissant d'avoir passé du temps avec mon amie Charlotte. Et vous? Au revoir, les amis, et à la prochaine!

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3: Bienvenue à la musique pour tout le monde, point final.

Ben, merci beaucoup, Angèle Arsenault, avec cette belle chanson. Elle a fait plusieurs albums, dont une seulement, je crois, pour enfants. Et ça, ça vient de son album pour enfants. Et puis, aujourd'hui, je vous ai préparé beaucoup de nouvelles musiques. Tout à l'heure, je sentais un peu énervé. Oui, je le suis. C'est la première fois que je suis ici depuis presque 5 mois. Mais de retour, et puis mais j'ai été ici plusieurs fois avant ça, mais on a un nouveau système aussi que je dois m'habituer. Restez patient. Et puis j'ai beaucoup de bonne musique, beaucoup de nouveautés dans la première heure, dans les 3 heures en fin de compte. Fait que la musique pour tout le monde, c'est de retour. Et puis on a le même format, donc 1 heure de musique pour vous les tout-petits. Yeah! Et puis on a aussi, ça va vous faire danser, ça va vous faire chanter, un peu comme la chanson de Angèle Arsenault. Et puis on va avoir dans la deuxième heure de musique du Manitoba puis de nos voisins, mais j'essaie d'éviter le Québec à moins que ce soit des Manitobains qui sont installés au Québec. Et puis dans la troisième heure, ben Gabriel va nous joindre à plusieurs reprises, mais pas aujourd'hui parce que elle travaille à l'université. Et puis c'est la rentrée aussi pour eux autres. Donc, on va se débrouiller. On y va tout de suite avec la musique pour vous, les tout-petits. On a 1 heure de musique, si je parle pas trop. Et puis, on va écouter Mika. J'essaie de jouer beaucoup d'artistes d'ici. Après ça, on va écouter actuellement la chanson de Mika. Je l'ai choisie par exprès parce que c'est aussi une chanson de Marie-Claude qui a repris. Mika a des chansons originales sur son album. Et puis, il a joué une chanson de Marie-Claude, une chanson de Jacques Chenier, une chanson de Mary Jo. Et puis, donc, on écoute « Ciel qui fait beau ». C'est vrai, actuellement, c'était un peu plus vieux. On avait besoin. Et après ça, Benoît Archambault, que j'aime bien. Puis là-dedans, il y a le nom de mes 2 petits-enfants, dont on va attendre des promos peut-être dans les prochaines semaines. On a essayé d'en faire quelques-unes. Mais Élodie, parce que c'est la fête Élodie dans la chanson. Et puis, Frédéric est là-dedans aussi, comme quelqu'un qui est invité à la fête d'Élodie. Et puis, on va écouter aussi Marie-Claude, avec une de ses chansons. On va écouter « Allô, les oiseaux ». Tandis qu'ils sont encore ici. Mais il y en a beaucoup qui restent aussi. Au Manitoba, c'est une bonne place pour les oiseaux.

0: refaisant le trajet, je me suis trompé à l'arrêt. 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
1: Hey! Qu'est-ce qu'il y a? Oui, monsieur?
0: Excusez-moi, on cherche la maison d'Élodie.
1: Sylvie?
0: Non, Élodie.
1: Ah, Élodie, c'est la fille à Gontard. Ben, c'est pas compliqué, elle reste sur ma rue.
0: Ouais, mais on est vraiment perdus. Pouvez-vous nous expliquer le chemin?
1: Ah ouais, le chemin. Ben, ouvre bien tes oreilles, là. On va te l'expliquer comme il faut. Tourne à droite, tourne à gauche, tourne à droite, tourne à gauche. Continue, arrête pas. 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Tourne à droite, tourne à gauche, tourne à droite, tourne à gauche. 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
0: Le lendemain matin, totalement épuisé, les amis d'Élodie, enfin arrivés. Tiens, vous arrivez tôt, soyez les bienvenus chez nous. Je vous ai joué un tour, j'avais prévu le coup. Je vous ai invité la veille, sachant que vous n'y seriez pas. On se perd toujours en chemin, la première fois. 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
1: J'étais encore perdu!
0: Ouais, c'est ça, le chemin pour retourner au village.
1: Une vente de fromage?
0: Ah non, non, non, le village.
1: Ah,
0: village.
1: Le village! Ben, c'est facile!
0: OK.
1: Tourne à droite, tourne à gauche, tourne à droite, tourne à gauche, après ça, tourne à... Ah, c'est-tu à gauche ou à droite? Ben, c'est à droite, tourne à gauche, tourne à droite, tourne... Après ça, c'est quoi? Il y a un tournant. Il y a un tournant, il y a un arbre, c'est un boulot. Ah non, c'est peut-être un sapin. Une épinette. En tout cas, tu continues. Tourne à droite, tourne à gauche, puis là, tu vas arriver. Il y a un restaurant chez Sylvie. Ah, Sylvie, elle sait de la bonne tarte d'eau. Je sais que c'est pas possible. Ah, continue, là, le chemin. Tourne à droite, tourne à gauche, tu continues. Là, il y a une côte. T'arrives au garage.

ça, c'était Marie-Claude. Et puis, oui, vous écoutez de la musique pour tout le monde. Et puis, c'est ça, c'est le retour après presque 5 mois d'absence. Et puis, mais dans le prochain bloc, c'est Arthur l'Aventurier. C'est de son dernier album, Africa Animal. Parce que c'est toutes des chansons des animaux de l'Afrique. Et puis, on va écouter Monsieur Marabout. Je suis pas marabout, mais un marabout, ça se trouve en Afrique aussi, vous allez voir, de la chanson. Après ça, on va écouter Sam avec Ça me fait danser. Tout à l'heure, si vous avez bien écouté, dans la promo, dans la chanson d'Angèle Arsenault, elle parlait que la musique peut nous faire toutes sortes de choses, dont nous faire danser. Sam va nous en parler. Et puis, ben, après ça, on va avec une classique pour les enfants. C'est Nous sommes des musiciens de Carmel Campagne. On y va tout de suite. En musique. Pour vous, les tout-petits.

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bon. Puis maintenant, on va écouter Achou avec une chanson de son dernier album. Je l'ai déjà joué. La chanson, je l'ai choisie pas parce que je suis fâché, mais on va écouter Fâché, fâché. Et puis, vous allez voir, c'est un peu fun, comme les autres chansons de Achou. Après ça, on va écouter David Léon. Ça vient de la France. La fourmi m'a piqué la main. Pas juste les fourmis, il va y avoir toutes sortes d'animaux qui vont taquiner. Mais David Léon, je l'ai découvert l'année passée et puis c'est très bien comme artiste. Donc, je vais le jouer assez souvent cette année. Et puis, Marie-Claude, on va aller fouiller dans son coffre à surprise. Et puis, c'est ça. On aime ça. De la musique d'ici. Mais la musique, plus importante. La musique pour vous, les tout petits.

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Bon. Bon, ben ça, c'était Will James et puis Sika Singh avec Ami avec tout le monde. Ben c'est de la musique pour tout le monde. J'espère que vous êtes tous mes amis. Moi aussi. C'était positif. J'ai content d'avoir fini ce bloc-là avec positif parce que Atchoum, c'était... On parlait de fâché. J'espère que vous n'êtes pas fâché et puis que la musique vous fait sentir bien. Donc, plusieurs nouveautés, dont celle-là. On va aussi avoir Camille Ba avec « Oui, moi, toi et moi ». Après ça, Gaétan Benoît, qui a fait un groupe qui s'appelait « Les Patates ». Et puis, ils ont fait un album avec qui s'appelait « Toutes sortes de patates ». On va pas écouter cette chanson-là, je l'aime bien aussi, mais « On est incroyable », une autre chanson positive. Après ça, on va aller autour du feu de camp avec Henri Goudon. Et puis, vous allez voir, c'est pas mal drôle. Le papa, c'est le star, puis il joue des chansons grattant la guitare autour du camp, feu de camp, mais on connaît pas plus tous les mots de les chansons, fait qu'on change d'une à l'autre assez vite. Et puis, ben, on a un peu de choses pour vous faire bouger. On va écouter Harry Cuicui avec « Je bouge ». Et puis, on va écouter Jérémy et Jazz avec Le temps de bouger. Donc, c'est ça, vous pouvez danser, vous pouvez bouger, vous pouvez faire tout. C'est ça quand on est petit.

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bienvenue à la deuxième heure de la musique pour tout le monde. Je suis de retour après un long séjour à faire autre chose, mais ça fait à peu près 5 mois que j'ai été pas ici. Et puis on commence une nouvelle saison et la deuxième heure, ben oui, ça commence avec Ginette, donc on a écouté Parti rêver. Et puis, bien, la musique peut nous faire rêver. Donc, on va écouter Jeremy and the Delicious Hound. On ne fait que commencer, parce que c'est le commencement de la deuxième heure. Après ça, Almost in Sight, avec la chanson Je parle d'un rêve, probablement celui que j'ai rêvé tantôt. Et puis, ça là, avec Nos secrets. 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

Bon, ben ça, c'était ça là qu'on écoutait. Et puis, ben là, on va passer à une nouvelle chanson. Puis j'ai actuellement écouté en vol parce que on a une émission qui joue les chansons, les top chansons country de l'Acadie les vendredis. Et puis, on a aussi une chanson des tops après ça. Des tops franco, je crois. Ça, c'est les vendredis soirs. J'écoute ça quand j'étais à roulotte et puis sur relax. Et j'ai remarqué que la chanson numéro un des Top Country, c'était Jocelyne Baribeault avec Joanie, le groupe Beau Séjour. Et puis moi, je pars. On va l'écouter tout de suite. Puis après ça, on va en écouter un autre de Jocelyne, album solo, celle-là. Avec Tante Talak, c'est son dernier single qui est sorti de son dernier album. Et puis, ben, on va essayer écouter une chanson de Jeff Staflin. Je dis, on va essayer parce que j'essaie de manœuvrer le nouveau système. Et puis, si tout va bien, ça ne sera pas un problème. On y va tout de suite avec une chanson de succès. Du groupe Beau Séjour, version 2. Ça, c'est avec Joanie et Jocelyne Baribeault. Et puis, on écoute tout de suite une chanson qui est top country.

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6: Bon, mais ça, c'était la publicité pour l'émission de Marc Chiguère. Actuellement, Marc Chiguère qui a deux émissions. Et Marc et moi, on a commencé en même temps, mais pas, moi, c'était pas la musique pour tout le monde à ce temps-là. Ça fait plusieurs années qu'on a la musique pour tout le monde, c'est un retour pour moi. Et puis, j'apprends le nouveau système, donc ça, c'était programmé comme annonce. On a écouté dans ce bloc-là, Beau Séjour, quand je disais, c'était sur les top country. Avec la chanson Beau Séjour, c'est la version Joanie et Jocelyne Béribeau. Après ça, on a entendu une chanson de Jocelyne et on a entendu une chanson de Jeff Staflin, un ami actuellement, Jocelyne, que je connais bien aussi. Et puis là, on est rendu, on va écouter Andrea Turenne avec Le Tour du Monde. Et puis Justin Lacroix, une chanson, mais j'aime beaucoup de chansons de Justin, mais il y en a une qui m'étonne particulièrement, c'est justement « Je m'étonne ». Et puis, on va écouter aussi Kelly Badou. Ça, c'est une nouvelle chanson, mais c'est un remake d'une de ses chansons. Et puis, on va écouter Jamais oublier.

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2: Bienvenue à la troisième heure de la musique pour tout le monde. C'est mieux que t'as là.

Bienvenue à Troisième Heure, comme j'ai dit tantôt. Et puis, ben, on a écouté Damien Robitaille. Puis maintenant, on s'en va écouter un bloc. Normalement, Gabriel sera avec nous au moins à chaque deux mercredis. Mais elle est très occupée. Donc, puis elle est d'Ottawa, comme vous savez. Mais à travers Ottawa, puis elle est à Gatineau. Donc, Gabriel sera encore avec nous cette saison. Et puis... Je m'y suis inspiré de certaines des choses qu'elle a choisies dans le passé. Et puis, ça m'a amené un peu partout. Et oui, j'étais pas ici au mois de juin. Puis, on est allé au Québec faire du vélo. Et je suis allé au festival Ottawa en fête. Et puis, j'ai joué de la musique que j'ai découverte là et des groupes qu'ils ont joué là. Et j'ai essayé de mettre beaucoup de nouveautés. Fait que là, on va commencer avec... Charlotte Cardin, qui chantait beaucoup en anglais avant ça, mais là, elle chante dans sa langue. Après ça, on va écouter Charlotte et son conjoint avec son succès ensemble, une chanson très bien. Et puis, ben là, j'étais après penser de la musique de film, puis tout ça, fait que j'ai pensé à Indochine. Et puis, une belle chanson, la première chanson que j'ai tombée dessus, que j'aimais bien dans le temps, c'était J'ai demandé à la Lune. Actuellement, Félix m'a beaucoup aidé avec la technique aujourd'hui, puis j'ai demandé à Félix, mais il n'est pas dans l'une. Fait qu'il répondait bien. On y va tout de suite avec mon premier bloc de la troisième heure de la musique pour tout le monde, et puis c'est pour vous.

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0: Donc, pour cette troisième heure, vu que Gabriel n'était pas là, j'ai laissé mon imagination aller un petit peu partout. Et puis, cette chanson-là, la raison que j'y ai pensé, c'est un des films qu'on va présenter, Françoise. C'est là, mais c'était la chanson que je jouerai un autre jour, mais c'était la chanson « Troisième sexe ». Donc, une chanson qui a été aussi un grand succès pour eux autres, comme j'ai dit « Bonjour à la lune ». Donc, Cinémental, on va vous en parler plus la semaine prochaine. J'aurai Marc-François comme invité, mais Cinémental, ça s'en vient vite. On est le 9 aujourd'hui. Puis Cinémental, c'est dans exactement un mois. Donc, c'est le 9, la fin de semaine du 9, 10, 11. C'est la longue fin de semaine, mais le lundi, on n'a pas de film de la longue fin de semaine. Et puis, la fin de semaine suivante, le 16, 17, 18. Fait que là, moi, j'ai pensé musique de film, parce que quand je regarde un film... La musique, des fois, c'est juste dans l'arrière-plan. Ça m'intéresse. Actuellement, dans le même film de Françoise, il y a une chanson que je pense pas que Blue Jean Bleu a indiqué, mais là, ça va probablement être sur la trame sonore du film. Mais moi, je les avais vus en concert il y a quelques années au Festival des Montgolfières à Gatineau. Et puis, un peu, eux autres, ils jouent leurs chansons. Puis après ça, ils jouent des classiques, mais ils changent les mots. Fait qu'il y a une section dans le film Françoise, c'est un peu comme Pretty Woman. Et puis, c'est justement, je me rappelle quand il a présenté le chanteur principal, il dit, ben, je me promenais l'autre jour, puis j'ai traversé le chanteur de Pretty Woman, puis on s'est mis à se parler, puis là, la bande commence à jouer toute la chanson, là. Fait que moi, je l'ai reconnu tout de suite par les mots, puis tout ça. Et puis, en fin de compte, à la fin, j'ai regardé, puis c'était bien Blue Jean Bleu. Là-dedans, il y a le troisième sexe d'Indochine, puis il y a plusieurs autres. Fait que ça m'a fait penser, je vais jouer des chansons dans des films qui sont bien placés. Donc, on va écouter Clay and Friends. On va écouter Bouge ton teint. Ça, c'était dans Coco Femme. Et puis, on va écouter avec podcast la journée qui s'en vient est Flambant neuf. Ça, c'était dans le film Echo et Delta. C'est deux films qu'on a montrés aux jeunes dans notre programme scolaire. Et puis, Cœur de pirate, ben, j'ai toujours aimé cette chanson-là. C'était dans Mon cirque à moi avec Patrick Huard. Et puis, j'ai oublié son nom. Tu vois, c'est pas Patrick Huard. Mais c'est... il était dans Bon Cop, Bad Cop. En tout cas. Donc, ça, c'est des chansons que... Ben, que les gens, des fois, se rappellent les films parce qu'ils les ont écoutés et réécoutés plus qu'une fois, dans certains cas. Donc, on commence avec Clay and Friends, Bouge ton teint.
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Ça, c'était Cœur de pirate avec Oublie-moi. C'était dans la musique de film, dont Mon cirque à moi. Et puis, on va écouter maintenant, je m'en vais plus dans le rock. Normalement, Gabriel joue toute sa musique, puis moi, j'ai une chanson, je pense, dans son heure, la troisième heure. Fait, quand elle n'est pas là, je m'amuse à jouer du rock que j'aime. Donc, un de mes groupes préférés, j'ai tous les albums, c'est Noir Silence. Et puis, j'ai vu qu'ils ont sorti une chanson juste la semaine passée qui s'appelle Rock'n'Roll. Donc, on va l'écouter. Une toute nouvelle chanson. À peine une semaine. Seulement, c'est sorti le 4. Et puis, je sais pas si on prépare un nouvel album, mais j'espère. Après ça, un autre de mes héros rock, c'est Martin Deschamps. Donc, on va écouter Le Diable est monté dans le Nord. Et puis ça sonne un peu comme une compétition de guitare. Et puis, si vous connaissez Martin Deschamps, il y a la voix de Jerry Boulet. Il a actuellement remplacé Jerry Boulet dans Offenbach après que Jerry nous a quittés. Et puis, il est un homme avec beaucoup d'énergie, même s'il manque tout un bras, puis la moitié de l'autre, puis la jambe droite complète. Lui, il a pas d'handicap, il est capable de tout faire. Et puis, c'est impressionnant. C'est mon héros pour ça aussi, mais j'aime beaucoup sa musique. Et puis, Kevin Parent, mais une de ses dernières chansons qui est sortie, c'est Taradzu joue du beau dommage, qui m'a fait penser, mais quand vous écoutez la chanson, on va mentionner plusieurs chansons de beau dommage, où il va jouer avec des mots, des titres, des chansons de beau dommage. Fait qu'on va en écouter une après ça, on va écouter Sous les tous les palmiers, qui a été remixé juste il y a quelques années. Donc, on y va tout de suite avec une nouveauté, une nouvelle saison de la musique pour tout le monde, et puis avec des nouveautés. Gabriel a toujours des nouveautés, mais moi aussi, je peux en avoir. Donc, on y va avec Rock'n'Roll de Noir Silence, leur dernier single, tout frais de la semaine passée.

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attiré au Québec en premier lieu, c'était l'Outaouais en fait, c'était leur 50e. Et puis j'ai découvert Chloé Leclerc, que je vais vous jouer tantôt. Elle a écrit toutes ses chansons, elle vient de la rive sud de Montréal. Et puis on a vu Ariel Moffat qui nous a joué quelques classiques, mais surtout sa nouvel album. On va écouter une chanson de ce nouvel album-là qui s'appelle L'air de jeu. Et puis, donc, elle était bien en costume d'éducation physique. Là. Et puis, on va écouter jouer, justement. Et j'ai eu la chance de voir Caïn. Donc, on va écouter Caïn. Et puis, Salle Barbe, c'était le spectacle de clôture du festival. Donc, puis après ça, mais restez à l'écoute, ça va être Couleur d'été avec James Olivier et puis Christian. Et moi, je suis content d'être retour et puis avoir la chance de vous faire écouter de la bonne musique. Et puis, ben chaque deux mercredis, comme l'année passée, et au moins on aura Gabriel avec nous et des nouveautés et des chansons de son goût, parce que c'est de la musique pour tout le monde, en fin de compte. À la semaine prochaine.

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7: Bonjour tout le monde, j'espère que vous allez bien dans l'émission Samedi de lire. Aujourd'hui, j'ai le grand bonheur de recevoir Geneviève Janel. Elle est écrivaine, directrice de création dans le milieu publicitaire montréalais, mère de trois filles. Elle partage son temps entre sa famille, sa carrière et l'écriture. Elle est l'autrice de 5 romans dont Prendre son souffle, paru en 2022 et qui est devenu un succès de librairie. Dans ses livres, elle s'intéresse aux relations humaines, aux choix qui façonnent nos vies et aux zones de vulnérabilité derrière les apparences. Avec Explorer tout bas, son plus récent roman, elle explore notamment la maternité, l'épuisement, le désir de se retrouver et ces fameux « et si » qui nous font imaginer les vies que nous aurions pu mener. Bonjour Geneviève Janel, ça va bien?
8: Bonjour Amélie, ça va très bien et toi?
7: Très contente de te recevoir à mon micro. Et Geneviève, je commencerai avec une première question. Ton personnage de Claude, c'est une femme qui a tout ce qu'on associe généralement à la réussite. Une carrière, 3 enfants, une vie amoureuse et pourtant, dès les premières pages, elle est complètement à bout. Qu'est-ce qu'elle n'arrive plus à porter, Claude?
8: Elle n'arrive plus à porter le cumul de tout ça et la pression d'être bonne dans tout ça. C'est le fait d'essayer de rentrer tout ça dans 24 heures. Puis je trouve que on dirait que je vois ça comme la contrepartie du féminisme qui devait nous donner le choix d'être une femme de carrière, d'être une mère, d'être ce qu'on voulait. Puis finalement, il faut être tout ça, toujours. Il faut être l'amoureuse, il faut être bonne partout, il faut cocher toutes les cases, puis c'est ça le succès. Puis il faut faire tout ça avec le sourire. Fait qu'exploser tout bas, c'est un peu le ravalement de tout ça où on est en train de sauter, le presto est en train de sauter, mais on contient tout ça, puis on continue d'avancer puis de sourire.
7: Et t'écris cette phrase très forte, « Comment faire quand la maternité ne se contente pas de se greffer au reste et qu'elle avale tout, gueule béante et vorace? » Est-ce que c'est une phrase que t'avais besoin d'écrire?
8: Oui, mais c'est un livre que j'avais besoin d'écrire, mais oui, c'est une phrase que j'avais besoin d'écrire parce que je pense quand ce qu'on projette pour les femmes qui n'ont pas encore d'enfants, de ce qui les attend dans la maternité, c'est que toute leur vie est comme elle est, puis là ils vont devenir une mère en plus. Mais tu deviens pas une mère en plus, c'est pas un hobby on the side là. Ça prend toute la place, ça prend ton temps, ça prend ton esprit, ça prend ton corps. Fait que la maternité à l'aval tout ça, puis après ça tu te retrouves dans une vie où il reste pas beaucoup de ce que t'avais avant.
7: Et à quel moment tu as compris que cette histoire-là ne serait pas simplement celle d'une mère épuisée, mais celle d'une femme qui allait avoir la possibilité de découvrir une autre vie?
8: Ben ça c'est vraiment un sujet qui m'a toujours intéressée. Tu l'as un peu dit en intro, mais ce côté-là des moi j'appelle ça les Y là, où t'es dans un chemin puis là t'arrives face à un embranchement puis là tu peux prendre une décision ou une autre puis tu vas arriver dans deux existences complètement différentes selon le choix que tu fais. Puis je pense qu'on en a plein notre vie de ces décisions où on aurait pu aller dans une autre direction. Puis je trouvais ça intéressant d'aller voir l'autre parce qu'on n'a jamais l'occasion d'explorer l'autre option. On se questionne des fois où est-ce que je serais si j'avais pas rencontré telle personne, si j'avais pris cette décision-là professionnelle, si j'avais étudié dans autre chose. On le sait jamais. Et je trouvais ça très intéressant en termes de pour raconter cette histoire-là des deux vies parallèles auxquelles on n'a jamais accès.
7: Et tu dis quelque chose qui m'a frappée. Il y a pas de magie, c'est du sacrifice. Qu'est-ce que t'as sacrifié, toi, pour réussir à être à la fois mère, professionnelle, écrivaine, amoureuse et aussi amie?
8: Ma santé mentale, non. Ma zénitude, peut-être. Je pense que... Mais je suis quelqu'un de très perfectionniste et ça prend le bord. Quand on essaie de tout faire, il faut tourner les coins ronds un petit peu partout. Puis il y a une espèce de mime sur Instagram qui est dans mon algorithme constamment, probablement qu'ils savent que ça me touche, qui parle de ça, qui dit on réussit pas à tout concilier, on choisit juste à chaque semaine qu'est-ce qu'on va botcher puis qu'est-ce qu'on va bien faire, tu sais. Fait qu'il y a toujours des coins à tourner ronds pour faire tout rentrer. C'est là qu'il y a le sacrifice, parce qu'il y a la mère qu'on aimerait être et celle qu'on réussit à être. Mm-hmm. Il y a la professionnelle qu'on aimerait être et celle qu'on réussit à être. Tout ça, c'est toujours des petits fils que tu tires un peu d'un bord, un peu de l'autre pour essayer à être acceptable partout, si je peux dire. Mais le mieux possible partout, mais c'est pas possible d'être parfaite partout, là.
7: Et tu dis, on a le droit d'être fatigué. Pourquoi c'est encore si difficile pour une femme de simplement dire, j'y arrive pas aujourd'hui?
8: Je sais pas pourquoi c'est difficile. Ben, parce qu'on est dans une société de performance, je pense. On est vraiment dans cette société-là d'achiever, de gens qui veulent toujours monter les échelons, aller plus loin, la réussite. Puis avec les réseaux sociaux, on l'affiche, cette mm-hmm. réussite-là. Fait qu'on aspire toujours à ce qu'on n'a pas. Mm-hmm. Fait que je pense que c'est difficile de dire, hey, tout le monde a l'air d'y arriver sur mon Instagram, mais moi, j'y arrive pas. Tu sais, ça devient un peu un constat d'échec, peut-être.
7: Mais l'histoire de Claude, c'est pas ton histoire.
8: C'est pas mon histoire. C'est une histoire 100% fictive, mais que j'ai alimentée de préoccupations de mère qui m'appartiennent quand même. Je l'ai alimentée de toutes ces pensées, de toutes ces émotions qui, avec la petite enfance de mes filles, m'ont habité, avalé à différents moments. Je prenais beaucoup de notes. Là, mes filles ont un peu grandi. On en discutait hors d'onde tout à l'heure. Ça amène un certain apaisement. Mais la petite enfance, c'est d'une intensité peu commune.
7: Mais en même temps, quand elle vieillit, c'est autre chose, là.
8: C'est autre chose. J'imagine, là, j'ai pas encore les pieds dans l'adolescence où certains amis qui ont des enfants plus vieux me disent, oh, petits enfants, petits problèmes, grands enfants, grands problèmes. Je vais voir. Mais pour l'instant, je trouve que l'entre-deux est confortable par okay. rapport à la petite enfance.
7: Profite-en. Et tu le dis, t'es mère de trois filles. Est-ce que t'as pensé à ce qu'elles pourraient comprendre de leur mère en lisant ce livre-là un jour?
8: Je pense que je leur cache pas mes sentiments. Évidemment, la plus petite s'en rend peut-être moins compte que la plus vieille, mais je verbalise parfois le besoin d'avoir un peu de temps à moi, la demande de, OK, mais là, j'ai dit que c'était l'heure d'aller se coucher. Là, c'est le temps des parents maintenant, là. Tu sais, on s'en va se coucher. Je pense que je le verbalise d'une façon qui leur dit que j'ai besoin d'un espace d'adulte. Après ça, je sais pas si ça les heurterait. Je voudrais pas qu'ils lisent avant d'avoir la maturité de comprendre et d'accepter les émotions que j'ai pu donner à ce personnage.
7: Et je t'entendais le dire en entrevue que tu ne voulais surtout pas que les femmes qui lisent ton roman aient peur d'avoir des enfants. Est-ce que c'est une crainte qui t'a accompagnée pendant l'écriture?
8: Beaucoup, beaucoup, parce que j'avais ce besoin de dire ça, de dire ce qu'on dit pas par rapport à la maternité, de dire l'épuisement, les difficultés. Puis en même temps, j'étais comme, oh mon Dieu, je suis en train de brosser un portrait sombre. Puis je suis entourée, moi, dans la publicité, je suis une vieille publicitaire, je suis entourée de jeunes femmes dans la vingtaine qui soit se questionnent à savoir si elles veulent des enfants ou sont sûr qu'elles n'en veulent pas. Puis je voulais pas donner des munitions au choix de ne pas en faire parce que reste que malgré tout ce qui est décrit mm-hmm. qui peut être lourd, ça reste pour moi la plus belle chose au monde. Puis je voulais mettre cette dualité là dans le roman de.
7: Mais on idéalise tellement la maternité oui. beaucoup dans les ouvrages. D'avoir un livre qui nous amène une autre facette, moi, je trouve ça intéressant.
8: Je voulais que ça soit authentique et transparent. Une vraie vulnérabilité de mère qui dit « c'est ça ». Ça me nourrit, mais ça m'épuise aussi. Ça fait les deux. Puis j'avais lu à un moment donné quelque chose qui disait que les parents, ultimement, de façon empirique, sont plus satisfaits de leur existence. Si tu leur demandes « est-ce que ta vie a un sens » et tout ça, sont plus satisfaits que la moyenne. Mais si tu les questionnes sur leur bonheur au quotidien, sont significativement plus malheureux que les autres. Fait que c'est cette dualité-là de souffrir un petit peu dans le sacrifice au quotidien, mais pour un but plus grand que soi qui te remplit d'une façon vraiment très importante par rapport à ta vision de ta vie, mettons.
7: Et t'as toujours su, toi, que tu voulais avoir trois enfants. Est-ce que le fait de savoir que toi, tu voulais être mère, t'a permis d'explorer plus librement dans le roman la possibilité de pas être maman?
8: Oui, parce que ben moi ça a jamais été une question. Je voulais des enfants, j'en voulais trois, c'était très très clair pour moi. Fait que la vie de Claude sans enfants, c'est pas une vie fantasmée pour moi. C'est une vie que je me plais imaginer parce que ça permet une espèce d'évasion de cette routine de mère, mais j'ai jamais été dans le regret d'avoir eu des enfants, puis ça a toujours c'est un peu ce qui est installé au début du roman, cette notion de en avoir trois. Tu sais, quand tu te rends compte que t'es épuisé, les gens sont comme ouais, mais pourquoi t'en as fait trois? Parce que dans la vie d'aujourd'hui, c'est pas la norme faire trois enfants. Tout est conçu pour les familles de deux enfants. Quand t'en as trois, prendre un hôtel, c'est compliqué. Tout est compliqué. Et que ce petit ajout qui est comme le facteur de chaos, disons là. Il est questionnable, mais pour moi, c'était une évidence.
7: Mais j'ai envie de te demander, parce que moi, j'ai pas d'enfant, la différence entre deux et trois, est-ce qu'elle est vraiment majeure? Parce qu'il y a beaucoup de gens qui disent deux ou trois, ça change pas grand-chose.
8: Je trouve pas. Moi, je trouve que c'est drôle parce que j'ai un prochain recueil de nouvelles qui s'en vient, qui s'appelle Triangle, puis c'est exactement sur le fait que le chiffre 3, c'est toujours ajouter un facteur de chaos versus le chiffre 2. Puis effectivement, c'est pas que c'est extrêmement plus difficile parce que le troisième enfant, oui, se greffe à la famille, suit les autres, joue avec ses frères et sœurs. Fait qu'il y a quelque chose qui est plus facile, mais dans ton dans ta disponibilité à toi comme parent, je trouve que 3, c'est s'éparpiller beaucoup parce que chaque enfant a besoin de son parent sur une base individuelle parfois. Puis c'est ça la difficulté, avoir du temps de qualité avec chacun de ces 3 enfants, ça devient vraiment difficile alors que les parents d'enfants uniques vont toujours avoir ce temps de qualité 100% dédié à l'enfant. À 2, à la limite, tes 2 parents, tu peux avoir ça aussi, mais à 3, même à 2 parents, on a toujours un qui est délaissé.
7: Ah, oh, c'est intéressant. Et tu l'as dit tantôt, les ici, ça te fascine beaucoup depuis longtemps. Pourquoi sommes-nous tellement hantés par la vie qu'on n'a pas eue?
8: C'est une bonne question. Je sais pas, parce qu'il y a énormément d'œuvres là-dessus. Je pense à la bibliothèque de minuit. Je pense à Plan B. C'est quelque chose que les gens aiment explorer, les autres versions de notre vie. C'est peut-être justement parce qu'on ne saura jamais.
7: Est-ce que toi, tu essaies d'explorer ta vie? Qu'est-ce qu'elle aurait été si tu avais eu 2 enfants ou tu n'en avais pas eu du tout? Si t'avais pas été avec le conjoint que t'es,
8: oui, ben, c'est des questions que je me pose, mais jamais. Je suis très satisfaite de ma vie. Fait que j'aime l'idée de pouvoir me les poser sans que ce soit dans le, ah, oh, Colin, si j'avais fait d'autres choix, je serais peut-être plus heureuse. C'est pas ça que je me demande. Ma vie me satisfait pleinement, mais oui, je suis curieuse parfois de me dire, je sais que le chemin que j'ai là, il a été tracé par ces 5-6 décisions-là. Et chacune d'elles aurait pu m'amener ailleurs. Je trouve ça quand même fascinant d'imaginer qu'on aurait pu avoir 100 vies différentes de celles qu'on a.
7: Si tu me permets, Geneviève, on s'arrête et au retour, je veux qu'on continue de parler de exploser tout bas.

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1: J'ai toujours en compagnie de mon autrice invitée de la semaine, Geneviève Janel, pour parler de son plus récent roman, Exploser tout bas. Et à travers Claude, est-ce que tu cherchais, Geneviève, à dire qu'il faut parfois regarder la vie qu'on n'a pas choisie pour mieux aimer celle qu'on a?
2: Oui, c'est une bonne lecture. C'est une bonne lecture. Je trouvais que le fait d'aller explorer l'autre option puis de la voir, elle aussi imparfaite, faite de choses positives qu'on n'a pas dans la première, mais aussi d'écueils qu'on n'avait pas dans la première, ça nous amène peut-être à pouvoir voir entre les deux en comparant qu'est-ce qui compte vraiment, qu'est-ce qu'on veut vraiment pour notre existence, puis à rechoisir, en tout cas pour Claude, à rechoisir un peu sa propre vie.
1: Et il y a une phrase vraiment qui est particulièrement vertigineuse. Elle dit « Je n'étais plus capable d'être leur mère. Je suis incapable de vivre avec l'idée de ne plus l'être. Comment peut-on être simultanément épuisé par quelque chose et terrifié à l'idée de la perdre? »
2: C'est vraiment c'est le nœud du sentiment des mères parfois d'arriver à un degré d'épuisement où on se dit je voudrais juste disparaître, me sauver, la femme qui fuit, mais on se couche le soir épuisé, puis on regarde notre téléphone, puis on voit des photos de nos enfants, puis on est comme oh, je les aime tellement quand ils dorment, mais quand ils étaient réveillés, on était impatients, on avait hâte qu'ils aillent se coucher, puis là on est comme oh mon Dieu, ils sont tellement mignons, on peut pas se passer d'eux. Fait que c'est toujours la dualité des sentiments, le fait d'être épuisé, de se sacrifier, mais parallèlement de pas être capable d'imaginer leur absence une fois qu'ils existent, ces enfants-là.
1: Un peu comme les parents qui vont au resto, ils font une sortie, puis la première chose qu'ils parlent au resto, c'est des enfants, puis ça demande s'ils vont bien.
2: C'est un cliché, mais c'est vrai.
1: C'est drôle. Est-ce qu'on peut parler honnêtement, justement, de l'épuisement maternel sans donner l'impression qu'on regrette ses enfants?
2: Mais je pense que c'est ça que les femmes ont peur.
1: Oui,
2: ils ont peur
1: ça.
2: De verbaliser leur épuisement ou le fait qu'ils ont besoin d'une pause parce que elles veulent pas être ingrates, avoir l'air de regretter, avoir l'air de pas être des bonnes mères ou de pas aimer leurs enfants. Tu sais, je sais que le regret maternel, c'est un sujet dont on parle plus. Mon livre est pas à propos de ça, c'est pas du regret maternel, mais tout ça cohabite dans l'espace, puis les mères se sentent un peu le devoir de montrer qu'elles sont des bonnes mères aimantes. Cet archétype-là de la mère parfaite, il reste dans l'imaginaire. Tu sais, il y a ce qui se passe en ce moment aux États-Unis avec cette femme qui a tué ses trois enfants, puis des gens se sont soulevés pour aller à sa défense, entre guillemets, pas à sa défense, mais pour dire elle a appelé à l'aide, elle était en postpartum, elle a pas eu d'aide. C'est un exemple complètement extrême, mais on dirait qu'on a plein de petits... c'est pas petit, mais de choses comme ça dans l'espace public qui commencent à nous dire, il faut peut-être porter un petit peu attention à l'épuisement des mères, juste leur donner un espace pour avoir le droit de le dire parfois.
1: Parce que tu le dis, les réseaux sociaux, c'est très léché. Là, on met toujours les belles affaires. Puis je repense à Valerie Roberts, justement, qui avait écrit un livre sur ce sujet-là parce qu'elle le voyait pas sur les réseaux sociaux. Elle l'entendait en message privé, mais il y a personne qui le disait publiquement.
2: Ouais, je me souviens qu'à mon premier congé de maternité, j'avais parti un blog parce que je trouvais que je pouvais rien lire qui était dans... Voyons, je suis tombée à bout. Y a-t-il quelqu'un qui peut me dire que lui aussi, qu'elle aussi...
1: Tu reconnaissais pas.
2: Oui, je me reconnaissais pas. Puis en plus, là, ça a changé un peu. Il y a plus d'authenticité, je trouve, sur les réseaux sociaux. Mais il y a 10 ans, 12 ans, au moment où j'ai eu ma première fille, je trouvais que c'était très... on est tous habillés en beige et on pose avec un peu de vent dans les cheveux. Là, c'était très la petite famille parfaite. Je me disais, mon Dieu, il y a juste moi qui trouve ça difficile.
1: Complètement. Et tout bascule, justement, dans le roman, avec une piscine désaffectée. Pourquoi une piscine? Puis qu'est-ce qu'elle représente pour toi, cette piscine-là?
2: Elle m'a toujours fascinée, cette piscine-là. Puis là, ça me fait de la peine de dire que je n'ai jamais eu la chance de m'y baigner quand elle était encore ouverte. Mais je jogue souvent sur le Mont-Royal, puis on la voit sur le Mont-Royal. Elle est visible. Je trouve ça triste qu'une belle piscine dans un endroit comme ça soit pas réaménagée par la ville. Je pense que ça a été dans les discussions. Ça n'a pas été fait, mais je me souviens qu'au début... des années 2000-2010 peut-être, quand on regardait par exemple sur les sur internet des listes de choses secrètes underground à faire à Montréal pour les touristes, la piscine figurait toujours dedans. C'était un petit lieu secret un peu, fait qu'elle avait cette aura de mystère qui faisait qu'elle correspondait bien à ce que je cherchais. Mais c'est aussi la piscine elle-même qui a amené le fil narratif de cette histoire-là à s'écrire.
1: Wow! Et pourquoi avoir choisi le réalisme magique pour raconter quelque chose d'aussi profondément réaliste que l'épuisement des mères?
2: C'est une bonne question. On dirait que pour moi, c'est un peu un retour à... Quand j'étais enfant, adolescente, je lisais beaucoup, beaucoup de trucs très science-fiction, surréels, du Clive Barker, du Stephen King, tout ça. Il y avait de l'horreur, mais aussi beaucoup de magie dans tout ça. Puis c'est quelque chose que j'ai délaissé à l'âge adulte, qui m'apparaissait pas très littéraire, peut-être, d'une certaine façon. Et on dirait qu'avec la quarantaine, il y a une tendance à s'assumer davantage, ce qu'on aime, ce qui nous plaît. Puis ça me plaît, moi, ça, dans les histoires. Alors, j'ai eu envie d'en ramener un petit peu, puis ça permettait cette exploration des vies parallèles qui peut pas être faite sans un peu de magie.
1: Très bien fait. Moi, j'ai beaucoup aimé ça, ton réalisme magique. Et tu dis qu'Exploser tout bas, c'est une grande histoire d'amour. J'entendais dire ça en entrevue. Qu'est-ce qui t'importait de raconter sur l'amour dans ce roman-là?
2: Ben, c'est l'amour, parce que, tu sais, avec Prendre son souffle, je suis allée dans l'amour sacrifice, mais dans l'amour ultime, tragique et tout ça. Là, c'était l'amour au quotidien, parce que les gens qui font des enfants ensemble, ils se choisissent pour une raison. Mm-hmm. Ils identifient cette personne-là devant eux comme l'amour de leur vie s'ils décident de faire des enfants avec. Puis je trouve qu'après, la vie de parents use cet amour-là, ils laissent pas beaucoup de place. Puis j'aimais l'idée de mettre de l'avant le fait de se rechoisir, de se tenir la main à travers ces difficultés-là, d'être des bons partenaires quand il faut être des bons partenaires, mais de ne pas s'oublier comme amoureux là-dedans, puis de retomber en amour ultimement ensemble. Puis pour que Claude puisse retomber en amour avec son homme, ça lui aura pris, puis je veux pas vendre de punch de la deuxième vie, mais ça lui aura pris cette exploration de la deuxième vie-là.
1: Mais justement, dans une vie où Claude n'est pas mère, elle découvre une autre façon d'aimer. Est-ce qu'il fallait qu'elle perde quelque chose pour pouvoir se retrouver?
2: Il fallait qu'elle soit peut-être plus libre. C'est comme si l'espèce de frénésie de sa vie numéro un, disons, lui laisse plus le temps de regarder, de voir, de réfléchir même. Cette espèce d'espace physique et mental, de le retrouver, ça l'a permis peut-être de réfléchir avec plus de clarté et de voir différemment.
1: OK, intéressant. Et tu dis, dans un processus d'apprentissage de la vulnérabilité parce que tu as longtemps caché tes émotions, est-ce que Claude t'a permis de dire des choses que Geneviève aurait pu plus de difficultés à le dire directement?
2: Je pense que le processus a amené Claude plutôt à l'inverse, parce que c'est justement, ça s'est étalé sur ces dernières années, beaucoup dans mon milieu professionnel aussi. Moi, j'étais quelqu'un qui était très, j'ai pas mal, j'ai besoin de personnes, je suis capable, je vais y arriver. Puis ça, j'ai un peu déconstruit ça via une super coach que j'ai eue en milieu de travail, où j'ai appris à davantage dire des fois, je le sais pas, j'ai pas la réponse, est-ce que quelqu'un peut m'aider avec ça? Et toute cette ouverture à être parfois imparfaite, vulnérable, à avoir besoin des autres, a amené la possibilité d'avoir un roman aussi vulnérable que celui-là.
1: OK. Et est-ce que devenir mère t'a rendue meilleure écrivaine ou simplement une écrivaine différente?
2: Meilleure, je sais pas, ça serait pas à moi de le dire, mais différente assurément.
1: Moi, je dirais meilleure.
2: Oh, merci.
1: Ah oui, moi je trouve qu'il y a comme une coche supplémentaire. J'ai l'impression que la maternité t'a amené quelque chose que t'avais peut-être pas avant.
2: Complètement. Mais c'est ce que... Oh, j'ai accroché le fil. J'espère que je fais pas du bruit. Oui, mon éditeur, quand je lui ai amené Prendre son souffle, il m'a dit qu'il m'attendait pas là du tout. Parce que ma plume, dans les trois romans précédents, avait été très chirurgicale, très froide, assez esthétique. Mais ça plongeait pas dans le cœur des émotions. Puis avec Prendre son souffle, tous les lecteurs, mais j'allais dire toutes les lectrices, parce que c'est beaucoup des lectrices, m'ont dit qu'elles avaient fondu en larmes.
1: Clairement.
2: Pendant des heures en lisant ce livre. Alors, manifestement, il y a quelque chose d'émotif qui s'est débloqué. Et pour moi, c'est la maternité qui a fait ça. L'espèce de... Je pense que j'étais quelqu'un qui laissait peu de place à ses émotions avant, puis je me suis rendu compte qu'il y avait comme des canaux qui s'étaient ouverts en devenant mère, peut-être parce que tout à coup, il n'y a plus juste moi qui est en cause ou en danger. J'ai peur pour mes enfants. Mm-hmm. Quand le monde est difficile, c'est à elle que je pense. Puis ça s'est manifesté dans plein de détails de ma vie où je peux écouter Révolution maintenant puis pleurer. Là, la danse contemporaine, ça m'émeut à un autre niveau. J'écoute un Walt Disney puis je pleure. Ça a vraiment débloqué des canaux d'émotion. Puis ça, je pense que ça transparaît dans ma plume de quadragénaire versus ma plume de vingtenaire même.
1: Et le livre est sorti pour la journée du 12 août. J'achète un livre québécois. Il s'est retrouvé dans les palmarès. Ça a été en réimpression. Alors, j'ai l'impression que tu as dû avoir beaucoup de commentaires de femmes qui t'ont lu, à qui ça a fait grand bien, ce livre-là.
2: Oui, c'est le fun parce que je reçois beaucoup de messages, tant de femmes qui ont des enfants que de femmes qui en ont pas. Mm-hmm. Puis je pense pas que c'est un livre qui est écrit seulement pour les mères. Ça amène à réfléchir aux choix dans l'ensemble, puis à la satisfaction qu'on a envers notre vie, à notre pouvoir de la changer. L'histoire d'amour peut plaire à tout le monde aussi là-dedans. Mais il y a quand même beaucoup de mères qui m'ont écrit pour me dire, ah, je me suis sentie vue. Tes phrases ont mis des mots sur des choses que je ressens. Fait que ça me fait plaisir parce que c'était un peu intention aussi.
1: Dirais-tu que t'as écrit un livre que toi t'aurais voulu lire?
2: Oui.
1: Oui.
2: Oui, ben c'est toujours un peu ça. Je sais pas. J'écris-tu les livres que je voudrais lire? J'écris les livres que j'ai besoin d'écrire, je pense, avec ce qui m'habite à ce moment-là. J'essaie qu'il y ait une authenticité dans ce que je fais, puis que ça parte de quelque part d'assez viscéral, en tout cas maintenant à l'âge que j'ai. Puis ça fait en sorte que c'est drôle parce que je bifurque un peu, mais beaucoup de gens m'ont dit, oh, est-ce que t'as eu peur que les gens te suivent pas dans ça après prendre son souffle, parce que là c'est pas la tragédie, c'est pas les larmes, c'est pas aussi propre à faire pleurer. Puis je me suis posé la question, tu sais, mais reste que la réponse que moi j'ai trouvée qui a monté, c'est si j'essaie de répliquer une recette qui a eu du succès, là je perds cette authenticité là. Ce que je veux, c'est que les gens sentent que c'est habité comme texte, que ça vient d'une place profonde et sentie. Puis quand on commence à essayer de faire une recette marketing parce que ça a eu du succès, c'est sûr qu'on perd ça.
1: Mais celui-là, c'est le plus proche de toi, de tout ce que tu as écrit. Là.
2: Assurément, mais j'ai l'impression que quand je regarde la courbe de mes 5 romans, c'est une courbe qui se rapproche de plus en plus de moi. Le premier était extrêmement loin, c'était 100% de la fiction, un livre très champ gauche, La Juge.
1: À part le fait que tu collectionnais les sous.
2: À part mon amour des talons hauts qui était 100%, ça m'appartenait, mais c'est pas très émotif, ça.
1: Mais
2: il était plus loin. Après, le second, c'est le seul personnage masculin que j'ai mis en vedette dans un roman. Pleine de toi, déjà, ça se rapprochait un petit peu. J'ai mis ma peur de la maternité dans Pleine de toi. Puis là, Prendre son souffle, c'était un couple que j'ai côtoyé, qui a inspiré le livre. Fait que c'est comme si tous mes livres se rapprochent de plus en plus de moi. Je sais pas si je vais finir par faire comme
1: l'autofiction.
2: Ou même quelque chose d'autobiographique. Là, on verra où ça me mène.
1: Mais moi, j'ai envie de te demander, Geneviève, où tu trouves le temps d'écrire? Parce qu'on l'a dit, t'es une professionnelle dans le milieu de la publicité. T'es maman de 3 enfants, une amoureuse. T'as des amis? Où trouves-tu le temps d'écrire là-dedans?
2: Ben là, c'est récent, mais maintenant, j'ai une discipline très établie qui facilite les choses. J'ai un soir par semaine qui est consacré à ça. Un soir où, après le bureau qui finit à peu près à 5 heures, je rentre pas à la maison, puis la soirée est 100% consacrée à écrire. Puis ça me donne une... J'aime l'espèce de hiatus que ça crée, parce que j'écris, puis ensuite, j'ai 7 jours où j'écris pas, mais où je sais ce que j'ai écrit, puis je sais qu'une autre soirée d'écriture s'en vient, puis là, je prends des notes, j'accumule des pensées, des constats, des réflexions. Puis quand j'arrive à la prochaine soirée d'écriture, je suis alimentée pour repartir. Fait que j'aime ce que ça fait.
1: Dans un café? Ben,
2: ces temps-ci, je me cache au bureau.
1: Mais c'est correct?
2: Oui, quand tout le monde s'en va, je me cache au bureau. Parfois dans des cafés aussi. J'aime beaucoup certains cafés de Montréal.
1: Tu fais ça parce que c'est important pour toi de garder une place pour l'écriture?
2: Ben, j'ai réussi à le ramener parce que entre Pleine de toi et Prendre son souffle, il y a eu 8 ans d'absence quand même, ce qui fait que la plupart des gens pensent que Prendre son souffle est mon premier roman. Je vois beaucoup de bookstagrammeuses poster son deuxième roman pour celui qui vient de sortir. Puis je suis comme, non, c'est le cinquième.
1: Il y a même des libraires, moi, qui me disaient justement, c'est son deuxième roman. Je suis comme, non, c'est son cinquième.
2: Mais c'est parce que les autres datent vraiment de plus loin. Fait qu'il y a eu 8 ans d'absence. Puis dans ces années-là, c'était vraiment les années des bébés, de la petite enfance, la pandémie, tout ça, j'ai eu de la difficulté à ramener l'écriture. Puis quand je le ramenais, c'était tellement sporadique, c'est pas possible d'écrire puis de laisser passer 3 mois puis de replonger. Ça fonctionne pas. Alors maintenant, là, c'est là que je te disais que je commence à avoir un peu d'air avec l'âge de mes enfants. Ça se peut de dire un soir par semaine, on se passe de maman. Des fois, c'est la catastrophe, c'est donc bien dramatique que je sois pas là, mais c'est établi, elles le savent. Elles entendent, c'est ma soirée d'écriture très souvent. et tout le monde accepte ça. Mon chum me supporte là-dedans.
1: Bravo, là-dedans. Parce que je te vois avoir les yeux brillants quand tu parles de cette soirée-là d'écriture.
2: Oui, c'est comme un cadeau que je me fais. C'est vraiment un cadeau que je me fais, cette soirée d'écriture-là.
1: Bravo de l'avoir fait.
2: Merci.
1: Si tu me permets, Geneviève, on s'arrête et au retour, je veux qu'on parle de ton ou de tes coups de cœur littéraires.
2: Parfait.

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2: On est maintenant rendu au segment des coups de cœur littéraires de mon autrice invitée de la semaine, Geneviève Janelle. Qu'est-ce que tu as envie de présenter aux auditeurs?
3: Ben, j'ai comme deux types de coups de cœur différents. D'un côté, j'aime beaucoup les écrivaines qui ont un sens de l'écriture un peu tordu à punch, qui s'approche un peu de ce que j'aime faire moi-même. Je pense à Mona Awad, qui est une Canadienne anglaise, mais qui est traduite chez Québec Amérique par Marie Frankland. Très bien. Ces romans Lapin, Rouge et Tout est bien, c'est des romans qui m'ont marqué tous les trois. C'est mon éditeur Stéphane Dompierre qui m'avait parlé de Lapin. Il a dit, tu vas aimer ça. Effectivement, il me connaît bien.
2: C'est très bon.
3: C'est très inusité. Ça, on parlait de réalisme magique. Dans ce cas-ci, ça dérape complètement dans la magie. Mais j'aime comment elle réussit à l'amener dans une trame qui reste crédible et véridique. Dans Rouge, c'est un peu l'obsession de la beauté, la quête de la beauté, jusqu'où ça peut aller, mais ça dérape complètement. Tout est bien, ça traite plutôt de la douleur chronique des femmes qui est souvent ignorée, mais pour se sortir de cette douleur-là, jusqu'où va-t-elle aller? Alors, je trouve que Mona Awad, elle a une voix unique qui me plaît à chaque fois. Jamais je suis déçue. Alors, je recommande fortement ses livres. Et dans la même catégorie, toujours une recommandation de Stéphane, Laura, là, je dis toujours mal son nom, je pense que c'est Kaczynski. Laura Kaczynski, je vais dire, qui a écrit une petite pépite qui s'appelle Esprit d'hiver. Tous ses romans sont bons, elle aussi, mais Esprit d'hiver, c'est une espèce de huis clos dans une ambiance étrange qu'on suit tout le long pour découvrir juste à la fin ce qui s'est passé et pourquoi. Puis le genre de livre qu'on referme en se disant « Oh my God ». Une fin qui nous laisse sans mots. Alors,
2: je me rappelle que tu m'en avais parlé à la première émission que tu étais venue à Samedi de lire. Et j'ai lu ce livre-là il y a à peu près 2-3 ans. Et la fin de ce livre-là.
3: C'est incroyable, hein?
2: Oui.
3: Non, c'est incroyable. Puis ces deux autrices-là, je trouve qu'elles sont vraiment dans ce pool de, comment dire, ce type de roman qui m'accroche à 100%. Puis c'est drôle, j'ai découvert il y a quelques semaines que Laura Kaczynski est née exactement la même date que moi, 20 ans avant moi.
2: Wow!
3: Alors, on a une parenté littéraire quelque part que j'aime à croire.
2: Et quelle place la lecture occupe dans ta vie, Geneviève? Parce qu'on le dit, t'es une femme très, très occupée avec plein de fonctions.
3: Je trouvais ça difficile parce qu'il y a eu un moment où je lisais moins parce que je lisais beaucoup dans les transports en commun. Puis il y a quelques années, j'ai 100% flippé vers le vélo, que j'adore. J'adore me déplacer à vélo, mais ça a fait en sorte que ce moment de lecture-là est disparu de mon quotidien. Et j'ai réussi à le ramener avant de dormir. Puis je suis quelqu'un qui a un peu de difficulté à s'endormir. Mon cerveau part dans toutes les directions. Et un petit 20 minutes, 30 minutes de lecture avant de me coucher, on dirait que ça m'apaise, puis ça me permet d'avoir toujours un livre en cours. Ça va pas au rythme que je voudrais. En vacances, je lis des livres au complet à vitesse grand V, mais sinon, c'est ce petit moment-là de lecture.
2: Mais c'est des livres quand même prenants dont t'as parlé. T'arrives à dormir après avoir lu quelques pages?
3: Le problème, c'est que j'arrive pas à les lâcher quand ils sont trop bons. Puis là, des fois, je veux pas me coucher trop tard. Puis là, c'est la difficulté. C'est vraiment, mon Dieu, il est minuit, il faut que j'arrête de lire.
2: Mais qu'est-ce que tu lis en ce moment? Je suis curieuse.
3: Là, je lis Martine Delvaux. Il faut beaucoup aimer les femmes qui pleurent.
2: Oui, exactement.
3: Oui, c'est ça, hein, le titre. Oui, c'est ce que je suis en train de lire.
2: Et comment tu choisis tes lectures? Est-ce que tu vas dans une librairie, puis dépendamment du titre, de la page couverture, qu'est-ce que tu cherches dans un roman?
3: J'aime la littérature des femmes. Je l'ai dit récemment, là, souvent, je cherche des thèmes qui me rejoignent, j'ai des thèmes qui m'habitent, des pensées qui m'habitent, puis je cherche une expérience de résonance avec ce que d'autres écrivent, un peu comme j'ai voulu l'offrir à d'autres femmes avec mon roman. Fait que souvent, je vais lire en arrière, puis après quelques phrases, je sais si ça me plaît ou pas. J'aime lire la première phrase d'un livre aussi. C'est un petit péché, une petite habitude que j'ai. On dirait que j'aime ça que la première phrase m'accroche.
2: Hélène Spitz, justement, dont tu parles, est-ce que tu la travailles vraiment beaucoup dans ton cas, toi? Je me rappelle pas de ta première phrase dans Exploser tout bas.
3: C'est quoi ma première phrase dans Exploser? Ah oui, c'est un jour j'ai réalisé que je n'existais plus ou quelque chose comme ça, ça s'approche de ça.
2: Attends, je vais le trouver. Hier, j'ai réalisé que je n'existais plus.
3: Voilà.
2: Wow! Est-ce que tu travailles ça longtemps?
3: Ben, c'est pas que je le travaille longtemps, mais je trouve qu'elle est importante. Fait que souvent, c'est l'impulsion de départ du roman, puis je trouve que ça donne un peu le ton à la suite. Comme j'aime les lire dans les livres des autres, je leur accorde une importance dans mes livres aussi.
2: Et moi, j'ai envie qu'on parle des pages couverture de tes livres parce que Prendre son souffle, c'était une femme sur un tremplin. Là, dans ce cas-ci, on est dans la piscine. Y a-t-il un lien à faire avec l'eau?
3: Oui, ben, c'est drôle, hein. C'était même pas, au début, c'était pas si intentionnel. Finalement, plus on avançait avec différentes options pour la couverture d'Exploser tout bas, puis plus on aimait qu'il y ait une petite parenté entre ces deux romans-là, que les gens puissent pas voir une collection Geneviève Janel, mais un petit lien de parenté. Mais c'était pas voulu que cette plongeuse qui est en haut sur le tremplin d'en prendre son souffle soit rendue sous l'eau dans Exploser tout bas. Mais j'aimais cette image comme il y a une piscine dans le roman, puis que la femme se sent complètement submergée. Mm-hmm. Cette image d'une femme sous l'eau, je trouvais que ça correspondait bien.
2: On l'a dit tantôt, tu travailles en publicité, l'image est très importante dans ton cas. Est-ce que tu es impliquée dans la page couverture de tes romans?
3: Oui, je suis impliquée, je m'en mêle beaucoup, j'ai toujours aimé ça, mais Stéphane Dompierre, mon éditeur, a aussi des opinions très arrêtées sur les pages couverture, sur les C4, il accorde beaucoup d'importance, puis avec raison, je pense, parce que c'est l'outil de marketing numéro un du livre, sa couverture. Comme des gens achètent une bouteille de vin à l'étiquette, parfois, les couvertures peuvent faire acheter des livres sans même lire en arrière.
2: Et le titre, Exploser tout bas, est-ce que c'est venu rapidement?
3: C'est venu assez rapidement, puis c'est drôle, c'est la première fois que Stéphane a gardé le titre que je lui ai soumis, je pense. Mais pendant longtemps, le titre de travail, c'était « Je veux tout ». Parce que c'est un personnage qui veut tout, mm-hmm. qui veut la maternité, qui veut la liberté, qui veut la vie sociale, qui veut la carrière. Puis je trouvais que ça correspondait bien. Puis à mesure que ça a avancé, quand le prologue a été écrit, il y avait cette phrase-là, « Exploser tout bas », que je trouvais très forte pour condenser ce sentiment-là. Puis c'est comme ça que je l'ai soumis à mon éditeur. Puis des fois, il est comme, oh, je sais pas si ça va être ça le titre. Ah oui, je l'aime finalement. Fait que on est resté avec Exploser tout bas.
2: J'ai l'impression que pour toi, en tant que publicitaire, le titre, il doit être punché, il doit être accrocheur, on doit s'en rappeler.
3: Oui, quand même. Je trouve ça important. J'y pense beaucoup. Mais dans le cas de Prendre son souffle, c'est arrivé tard, ce titre-là, parce que ce roman-là s'appelait Attendre la vague. Et non, même pas. Quand je l'ai soumis à Stéphane, je crois que ça s'appelait Le délitement.
2: Oh!
3: Ce qui est un peu soutenu, littéraire, pas super compréhensible pour la majorité des gens. Je comprends qu'il m'a challengé là-dessus. Puis après, on avait choisi Attendre la vague, mais si on se rapporte, il est sorti en 2022. On le travaillait en 2020 et 2021. On était en pleine crise de COVID. Et là, tout le comité littéraire chez QA a dit Attendre la vague. On parle de la cinquième vague en ce moment. On peut pas sortir un livre qui s'appelle comme ça. On dirait qu'on attend l'autre vague de COVID. Puis j'étais comme, oh mon Dieu, effectivement, c'est pas très vendeur. Et c'est là qu'on est arrivé à Prendre son souffle, qui, je pense, est un meilleur titre.
2: Oui, vraiment, un très, très, très bon titre. Et moi, j'ai envie de te demander, comment c'est qu'on ne retrouve pas ta photo sur la quatrième de couverture?
3: Ah, mais ça, je pense que c'est une question du graphisme de Québec-Amérique. Cette collection-là, littérature d'Amérique, il n'y a jamais les photos des auteurs. Je ne sais pas, je n'ai pas de réponse. On pourrait demander à ma maison d'édition, mais je pense que ça fait partie de leur grille graphique.
2: Et est-ce qu'il y a un roman ou un livre que tu as envie de lire, là, qui est sur ta pile, qui t'attend à la maison?
3: Il y en a plein. Il y en a plein. Il n'est pas sur ma pile à la maison. J'ai La maison Durand Lynch de Alexis Morin, que ça fait un bout de temps que je veux lire, qui devrait être mon prochain.
2: Le tome 2 s'en vient là dans les prochains mois.
3: Je me dépêche quand même. Mais il y a plein de belles sorties cet été que j'ai notées. Les filles et les monstres d'Elisabeth Lemay. J'ai plein de livres que j'ai envie de lire. J'ai beaucoup plus de livres sur ma liste que de temps pour les lire, je dirais.
2: Mais merci beaucoup Geneviève pour les belles suggestions. On s'arrête pour la chronique littéraire et on se retrouve pour la conclusion de l'émission.

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1: C'est maintenant le temps de la chronique littéraire en compagnie de Léa Artémise. Bonjour, ça va bien?
2: Bonjour Amélie, ça va bien et toi?
1: Très très bien, et on commence ce mois-ci avec J'habiterai le vent de Elisabeth Barry-Lessard, publié chez Urtubise.
2: Alors donc, Elisabeth Barry-Lessard, les jeunes lectrices la connaissent bien puisqu'il s'agit en fait de l'autrice des séries Ma vie 2 et La Chose. J'habiterai le vent, c'est son tout premier roman pour jeunes adultes. Donc, pour vous parler un peu de l'histoire, donc alors qu'elle donne naissance à sa fille Gisèle, Ella apprend que son chum William, pourtant excessivement investi dans les cours prénataux et dans les préparations de la chambre du bébé, a pris la poudre d'escampette, genre à la maternité, comme ça il s'est carapaté, elle le trouve nulle part. Et donc, du haut de ses 19 ans, elle se retrouve toute seule dans leur petit appartement de Québec à ramasser les miettes de leur vie commune, tout en essayant de décoder les pleurs de son nouveau bébé.
1: Oh!
2: Et c'est alors que, sortie de nulle part, la famille de Will, Will était vraiment pas proche de sa famille, on parlait pas du tout avec Ella, et en fait la famille de Will contacte Ella et l'invite à s'installer quelques semaines dans leur maison du lac Saint-Jean. Donc elle est d'abord très hésitante et finalement elle accepte. Et là-bas, bercée par les ondes du lac, elle apprend que les liens du sang

0: une oasis de rien du tout, un minuscule îlot de verdure et de fraîcheur juché au milieu des tours d'habitation à loyer modique, en plein cœur de Longueuil. Donc au début du roman, on apprend qu'on est au début des années 90, Amour a 16 ans et elle ne va pas bien du tout. Quelque temps plus tôt, sa vie a basculé sans qu'on sache réellement ce qui s'est passé. Elle ne parle plus à sa meilleure amie Sophie et elle s'apprête à passer son été à regarder du haut de sa chaise de sauveteuse le monde erré entre le béton mouillé et les balançoires rouillées. Recroquevillée à l'intérieur d'elle-même, Amour cherche à disparaître entre les mailles d'acier des clôtures, diluées dans le chlore et les cris des enfants. Puis elle rencontre Jacob, un collègue sauveteur, qui l'initie au slam. Alors là, c'est la révélation pour elle. Elle apprend à faire bouger les corps au rythme de ses mots et à faire sortir ses propres mots M-A-U-X. Avec une plume incisive, Julie Etu nous expédie en plein cœur des années 90, et on aime ça, et surtout en plein cœur de l'adolescence, qui apparaît comme une époque fluo, pétrie de violence et de beauté brute.
1: Ça s'intitule « Piscine Versailles » de Julie Etu, publié chez Lemiac Jeunesse. On y va avec « Margaret Town » de Gabrielle Zévin, publié chez Fleuve Édition.
0: Donc, Gabrielle Zévin, pour la resituer, c'est l'autrice du très remarqué « Demain et demain et demain », paru en 2022. Et en fait, Margaret Town, initialement paru en 2005, en anglais, c'est son tout premier roman qui est traduit pour la première fois en français. Et dans ce texte protéiforme, construit comme un conte, elle explore avec fantaisie la mémoire d'un homme, dévoilant les multiples facettes de la femme qu'il a jadis aimée. Margaret Town, donc le personnage et pas la ville, est le grand amour de N. C'est tout ce qu'on sait de lui, il s'appelle N, point. À son grand regret. Car il n'a jamais su combien il y en avait exactement des Margaret. N est professeur assistant au raisonnement moral à l'université quand il rencontre Maggie, une étudiante un peu loufoque et fantasque, qui l'invite à le rejoindre sur une pile de matelas. Comme un peu la princesse au petit pois.
1: Ah, ben oui.
0: Et là, ils tombent instantanément et éperdument amoureux. Alors que leur relation se concrétise, Maggie entraîne Anne à Margaret Town, la ville, où vivent toutes les autres femmes de sa famille, la vieille Margaret, Marge, May et la petite Mia. Donc, dans la ville de Margaret, Anne apprend à ses dépens que tomber amoureux d'une town, la personne, pas la ville, n'est pas sans conséquence, et qu'aimer Maggie, c'est accepter d'aimer toutes ces femmes à la fois. C'est un roman drôle et divertissant qui se moque joliment de l'amour et de la raison.
1: On rappelle le titre « Margaret Town » de Gabrielle Zévin, publié chez Fleuve Édition. On y va maintenant avec les archives mélancoliques de Myriam Bourgeois, publiées chez Nouvelle Adresse.
0: Donc, évoluant dans le monde d'usine depuis 2013, Myriam Bourgeois explore par la bande dessinée la nature des relations humaines, la construction de la mémoire et la forme des émotions qui tissent nos univers intérieurs. Dans ce récit illustré à la première personne, elle puise dans ses archives intimes et part à la rencontre de 6 incarnations d'elle-même à différents moments de sa vie. Les artefacts de son existence apparaissent rigoureusement documentés, encadrés ou rassemblés dans des vitrines comme des objets d'un musée témoignant des évolutions de son rapport à son propre corps et aux autres. Ce petit livre, en fait, il est très déroutant. Il est déroutant par sa forme, très travaillée, qui nous invite à visiter, à revisiter chaque temporalité de la vie de l'autrice pour saisir la complexité de l'exposition qui se déploie sous nos yeux. Et cette expo, loin d'être intime, elle révèle et elle triture les travers et les excès de notre époque. Et là, je vais parler par exemple du culte de la minceur, de la performance ou encore de l'obsession des normes. Et le tout s'achève joliment par une porte de sortie et une affirmation solennelle. S'aimer, c'est un art, et comme tous les arts, ça prend du temps.
1: On rappelle le titre « Les archives mélancoliques » de Myriam Bourgeois, publié chez Nouvelle Adresse. Et là, on termine avec la sélection naturelle de Patrick Nicole, publiée au Cartanier.
0: Donc, le tout dernier roman de Patrick Nicole s'articule autour du personnage de Christian. Christian, c'est un professeur de géographie, un intello, tout juste retraité, qui saute dans la retraite avec un peu de réticence. En fait, il la vit même plutôt mal. D'autant plus que Carmen, sa conjointe, qui est conservatrice dans un musée, elle semble s'épanouir dans des activités diverses et variées. Et donc, lors d'une soirée qui passe avec des amis, qui est plus qu'arrosée, Christian, vraiment à bout et puis bien aviné, s'en prend violemment à un fanfaron réactionnaire. Et là, sans savoir réellement ce qui s'est passé, sa victime, entre grosses guillemets, est vivante ou morte, il prend la fuite, le pensant mort quand même. Et donc en cavale, il est recueilli par un groupe d'activistes écolos déterminés à exterminer les riches par tous les moyens, même les plus radicaux. Donc alors forcément, avec cette violence qui semble le caractériser, Christian, c'est un peu une recrue idéale, on va dire. Donc, avec Christian, Patrick Nicole continue ici de creuser l'origine du mal-être d'un intellectuel vieillissant, pétri d'idéaux et d'idées, qui ne parviennent pas à arrêter le temps et à le sauver de ce qui s'apparente probablement à de la démence. Donc, c'est un roman habile et grinçant qui dresse un portrait tragicomique de notre époque, de ses vices et surtout de ses contradictions.
1: On rappelle le titre, La sélection naturelle de Patrick Nicole, publié au Cartanier. Merci beaucoup, Léa, pour les belles suggestions.

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1: On est déjà rendu à la conclusion de l'émission en compagnie de mon autrice invitée de la semaine, Geneviève Janelle, où on a parlé de son plus récent roman Explosé tout bas. Et j'ai envie de te demander, Geneviève, tu refuses qu'on t'appelle une superwoman. Pourquoi ce mot te met-il autant mal à l'aise?
2: Ça me met mal à l'aise parce que je trouve que ça laisse penser qu'il y a un super pouvoir derrière le fait d'accomplir plein de choses en même temps. Puis je comprends le réflexe des gens sont t'as une carrière, t'écris, t'as des enfants, tu réussis à tout conjuguer, superwoman, puis je comme c'est comme si ça enlevait tout l'aspect du travail et du sacrifice qui est nécessaire pour arriver à conjuguer tout ça, toutes les difficultés, la douleur que ça implique, ça devient juste un super pouvoir. Toi, t'as ce super pouvoir de tout conjuguer, puis j'aime à dire que les heures dans la journée sont les mêmes pour tout le monde, puis si j'ai tout ça, il y a des choses que j'ai pas inévitablement.
1: T'as là, dû
2: j'ai
1: couper ailleurs.
2: Oui, parfois dans le sommeil, beaucoup dans la consommation de séries télé ou les moments de détente ou du temps avec mon chum, avec des amis, il y a des sacrifices qui viennent avec ça, c'est juste des choix qui sont peut-être plus visibles que d'autres.
1: C'est quand tu fais entrer quelque chose, faut absolument que tu en
2: enlèves. Il y a quelque chose qui sort, c'est ça, c'est inévitable.
1: Et qu'est-ce que tu voudrais que les gens retiennent après avoir lu ton roman?
2: Ah, oh, c'est tellement une bonne question, je sais pas, qu'est-ce que tu as retenu, Amélie, toi?
1: Ben, c'est une bonne question. Je pensais pas que t'allais nous envoyer la question.
2: C'est toi qui es en entrevue soudain.
1: Ben, je pense que c'est une bonne question. Ben, je dois t'avouer que moi j'ai pas d'enfant. J'en ai toujours voulu. Puis finalement, la vie a fait que j'en ai pas eu. Puis on dirait que ça me disait ah mais peut-être que t'as fait un bon choix de te faire pas d'enfant.
2: C'est ça que je voulais pas que ça fasse.
1: Mais en même temps, je trouve ça beau. Je sais pas. C'est une bonne question.
2: Je pense que j'aimerais que les gens.
1: Mais je pense de faire la paix avec les choix que la vie qu'on a pris ou que la vie a pris pour nous, puis d'accepter, puis de savourer ce qu'on a peut-être.
2: Oui, d'apprécier, puis d'assumer les choix qu'on a fait, puis la vie qu'on a choisie, de l'embrasser comme on l'a choisi, en sachant qu'il n'y a pas de vie parfaite, mais que dans les choix qu'on fait, il y a de nous, puis il y a de ce qui nous construit. Puis je pense que c'est ça que j'aimerais qu'il y
1: ait. Mais ça, je m'étais écrit une petite phrase pour clore sur le sujet. Alors, on pense notre vie à choisir, puis à imaginer les chemins qu'on n'a pas pris. Est-ce que le vrai défi, finalement, ce n'est pas de faire la paix avec toutes les vies qu'on ne vivra jamais?
2: Mais tu vois, tu l'as, ce qu'il faut retenir dans mon roman. Oui, il faut embrasser la route qu'on a choisie puis arrêter de se demander s'il y aurait pu avoir mieux. La meilleure, c'est celle qu'on a construite.
1: Et qu'est-ce qui s'en vient pour toi dans les prochains mois, Geneviève? La tournée peut-être dans les salons du livre pour aller à la rencontre des lecteurs?
2: Oui, les salons du livre, assurément. J'ai un livre jeunesse qui sort cet automne qui s'appelle Bébé en fuite dans Montréal, qui est un livre qui me tient beaucoup à cœur.
1: Est-ce que c'est inspiré de tes filles?
2: C'est basé sur ma plus jeune qui, justement, étant la troisième, quand elle était bébé, on avait des fois pas assez de mains et de yeux pour suivre tout le monde dans la maison. Et dès qu'on regardait pas, elle essayait de se sauver. On était comme, voyons, elle est rendue où? Puis elle était toujours partie. Alors, je me suis plus à imaginer si réellement elle avait pris la porte puis qu'elle s'était enfuie. Qu'est-ce qui serait passé dans Montréal avec ce bébé-là qui aurait exploré la ville? Puis j'aimais mettre dans cet album-là tout mon amour de Montréal, des lieux qu'on peut reconnaître, de mon quartier, des icônes un peu qu'on connaît tous dans la ville quand on est Montréalais. Fait que ça devient un album qui est le fun à lire pour les Montréalais, mais aussi pour tout le monde qui aime Montréal ou qui visite Montréal, un album avec lequel les touristes pourraient repartir en souvenir un peu de la ville.
1: Très belle idée. Alors, ça sort quand?
2: Ça sort, j'ai pas la date exacte, en novembre. Okay. Début novembre,
1: d'accord.
2: Si je ne m'abuse.
1: Est-ce que tu es active sur les réseaux sociaux pour les gens qui voudraient te faire des commentaires suite à la lecture de Exploser tout bas?
2: Oui, Instagram. Je dirais aux gens de cesser de me demander sur Facebook, car sur Facebook, c'est vraiment mes amis que je vois en personne et que je connais beaucoup. J'accepte pas plus largement sur Facebook, mais sur Instagram, on peut me suivre. Je parle de ce qui s'en vient et c'est Jen Janelle. Ben, avec deux N à Janelle, on oublie toujours.
1: Oui, hein, tout le temps, deux N, deux L.
2: Deux N, deux L.
1: Merci beaucoup, Geneviève, d'être dans l'émission.
2: Merci, Amélie, de m'avoir reçue. C'était vraiment toujours un plaisir de discuter avec toi.
1: Même chose pour moi. Grand plaisir. J'ai une copie d'Exploser tout bas à faire tirer. Alors, je vous invite à vous rendre sur le site Internet de l'émission, samedidelire.com, dans l'onglet concours. Merci à vous à la maison. Passez une excellente semaine. Je vous retrouve la semaine prochaine pour une autre émission. Et entre-temps, vous pouvez nous suivre via Facebook, Instagram et sur toutes les plateformes de podcast. Bonne semaine. À la semaine prochaine.
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6: On commence l'émission avec la gang de Kim Morucru avec le nouveau single qu'il nous propose, Petit Cap. Et honnêtement, j'avais un pincement au cœur en les faisant, en dénichant leur nouvelle chanson sur les plateformes. Puis j'ai fait... Caroline, dans le groupe, il a quand même failli arrêter. Il avait annoncé leur départ et finalement, il y a une acquiescence sur le côté plus cajun, le plus trad. Et vraiment, les fans, ils ont dit non, nous, on en veut encore. Et ça a donné vraiment boule de neige dans leur carrière. Et plein de spectacles, plein de nouveautés pour eux. Je pense que ça fait du bien. C'est vraiment vous autres qui faites toute la différence dans une carrière d'un artiste. On les écoute à l'instant.

J'aime bien le titre de la chanson là, qui est aussi une nouveauté de We Den. Qu'est-ce qu'on veut dans la vie? 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Un qui était bon aussi pour faire des tournures de phrases, c'est clairement Caillouche, que ça fait quand même longtemps qu'on n'a pas joué à l'émission En route vers l'Ouest. Et Mon grand-père Joe, là, c'est quand même un classique, on va se le dire. Là, je suis pas mal sûre que tu vas chanter à tue-tête, tu vas lever le son. Bref, feu, Caillouche, qu'on a tellement aimé voir en spectacle. Il rassemblait du monde, ça c'est clair. Je me rappelle de l'avoir produit à l'Olympia à Montréal, et j'avais dit au boss de l'Olympia, j'ai dit il te faut de la bière, là, prévois-en, puis achète des palettes parce que tu vas voir que c'est quand même. J'ai dit, mets des Shooter Girls, tu vas en vendre, tu sais. Puis moi, j'avais un pourcentage sur la bière, puis j'avais dit, manque pas ta shot parce qu'il y a bien des festivals, justement, qui manquaient des palettes, tu sais. Puis oui, Véro, mais le gérant qui engageait m'a pas écouté, lui. Puis ils se sont même pas rendus à l'entraque qu'il manquait de la bière, puis ils étaient rendus dans l'IPA, puis tu sais, l'IPA était pas encore vraiment en vogue dans ce temps-là. Fait qu'écoute, ça chiolait dans la salle, là, il y a eu tout un spectacle. Puis le lendemain, on était à Thetford Mines, puis je vais m'en rappeler, écoute, il y avait 100 personnes qui attendaient dehors voir s'il y a quelqu'un qui voulait pas aller voir le show. Mais écoute, ils ont vendu de la bière, c'est assez incroyable. J'ai fait un meilleur lundi soir au bar Langevin à Pointe-aux-Trembles que un 31 décembre avec Karin. Tellement que, tu sais, puis Karin, c'est des bons vendeurs, on va se le dire, là. Il y a pas personne ici qui va dire le contraire. Mais Caillouche, c'était un phénomène. C'était assez incroyable. Bref, on l'écoute.

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après 10 ans d'absence, une nouveauté pour Réal Leblanc, un nouvel album. Et là, on vient d'entendre Mon bateau sur l'eau, qui est une ode à tous les pêcheurs en Acadie, ben, peu importe dans le monde, évidemment, là, mais tu sais, c'est ceux qui viennent d'Acadie, fait qu'ils pensent à cette gang-là et les Gaspésiens. Bref, mais j'ai un petit. Moi, je me dis qu'ils pensent à moi là, quand j'aime pêcher mon poisson, puis qu'ils disent hey, hein, mon bateau sur l'eau, ça fait du bien. j'aime ça pêcher mon petit doré. En tout cas, bref, d'ailleurs, il sera en spectacle un peu partout au Québec et en Acadie, si ça te tente de le suivre sur les médias sociaux. Il se promène avec son bon ami Eric Leblanc. Erika Rollin qui s'en vient avec Sweet Talker, version française, qui c'est fou comment que vraiment elle travaille fort sur les médias sociaux à essayer de faire entendre sa musique. C'est une belle jeunesse dans la musique et country. Je trouve que ça vaut la peine de la découvrir. Alors, je t'invite à le faire. Mais sinon, on l'écoute à l'instant. Erika Rollin à l'émission Route vers l'Ouest.

classique et romantique. Il y a une petite groove, le fun, cette chanson-là. Et le gars, il est le fun d'avoir aussi performé sur scène. Guillaume Lafond, qu'on vient d'entendre, qui avait été dans les gagnants de Star Academy avec. Et là, il a été lancé littéralement dans la musique et country parce que ça a toujours été une passion pour lui. Et même, il y a un petit côté rockabilly, tu sais, quand tu le vois en spectacle, il est beaucoup teinté par Elvis. Je pense que son père était très, très fan aussi. C'est sûr que ça a une influence, clairement. Gab Forêt qui s'en vient à l'émission Route vers l'Ouest, qui nous parle de son appel manqué. Et quand tu connais le gars, tu sais que ça se peut. Ça se peut clairement et littéralement, c'est le fun. Justement, dans son album, on entend littéralement des nouveaux sujets puis qu'il rit facilement de plein de situations de lui-même. Et ça fait différent dans les chansons country, pourquoi pas.

On reste toujours dans les nouveautés et c'était Emmanuel Boucher, justement, avec Juste pour une fois, qui est le dernier single qu'elle a lancé dernièrement. Et elle fait d'ailleurs un spectacle dans le coin de Tremblant avec les filles. Il y a, écoute, plein de ses amis, Léa Jarry, Andy Thériault, Mégane Lebel. Bref, les filles vont faire les Power Girls sur la scène dans le coin de Tremblant. C'est le fun de voir ça, comment le plaisir sur la scène peut se retrouver et être contagieux. C'est clair que ça va être un bon show. Puis je pense que Ella Langdon va être clairement une influence et où va être chantée à tue-tête dans ce spectacle-là parce que c'est l'artiste de l'heure dans les covers. Fait que je pense que les filles vont avoir bien du plaisir. D'ailleurs, ils avaient fait une chanson ensemble, Soleil Rosé, que je vous fais parfois jouer à l'émission En route vers l'Ouest. Donc, ça aussi, c'est une belle croisée vocale. Les gars du Nord s'en viennent avec Je m'en vais par là, qui est aussi leur dernier single. Et on lâche pas à l'émission En route vers l'Ouest avec la musique et country. Restez avec moi.

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Ça vaut la peine. C'est le titre de la chanson de Phil J. Smith, un nouveau single qu'il lance. Et notamment, tu le retrouveras certainement partout en spectacle cet été. D'ailleurs, je t'invite à aller voir un peu ce qu'il fait sur les médias sociaux, mais aussi, il est artiste, mais à la base aussi, il est producteur de spectacle. Lendemain de veille, Joël Vogue, Vince Lemire. Donc, il est vraiment impliqué là, dans la fenêtre de la musique et country. Plein de passion, vraiment, c'est un bon gars, là, un bon gars à rencontrer et à voir sur scène, toujours facile d'accès. Notamment, je t'invite aussi à aller sur l'agenda country, sur les plateformes numériques, l'Instagram puis Facebook. Dans le fond, cette place-là annonce bien des spectacles pendant l'été. Ils se tiennent quand même très à l'affût là, de tous les artistes. Et comme ça, des fois, peut-être si tu cherches une petite sortie, ben pourquoi pas, ça peut t'allumer puis aller encourager les artistes que t'aimes. Hey, on continue en musique avec Frank Barnes, avec Sandrine Hébert, La cabane sur Mars. Ça dit quoi, ça, ce genre de chanson-là?

Eurt et Réal Leblanc qui unissent leur voix pour Country dans le cœur, qui font une tournée de spectacle un peu partout. Allez voir sur leurs médias sociaux. Et Réal, après 10 ans, a sorti un nouvel album. C'est quand même pas rien. Eurt, il souligne ses 40 ans de carrière. Ça aussi, c'est on va se le dire, là. Et toujours passionné de bon cœur aussi à rencontrer des gens. Sam, qui s'en vient, ça fait longtemps qu'on n'a pas entendu parler de Sam, qui est dans le coin du lac Saint-Jean. Et elle qui a eu, des petits bébés dernièrement. Je pense qu'elle avait mis ça sur pause un peu. Puis là, elle revient en force, lance un nouveau single, « Jusqu'au bout du grand large », c'est le titre de la chanson. Donc, on garde le cap à voir tout ce qu'elle fait et on est curieux.

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de toi, c'est la chanson qu'on vient d'entendre. Notre Dave Pilote, toujours avec moi, Véronique Labbé, pour l'émission En route vers l'Ouest. On s'en va entendre Cyr Pathétique. Là, on se dit, là, je pogne quand même un nœud là, parce que je me dis, hey, qui aurait dit que je fais jouer à la radio Cyr Pathétique dans mon émission Country? Ouais, quand même. Il y a du talent, on va se le dire, là, mais mélangé avec Phil Leclerc, je te fais entendre la chanson de ce que ça donne, puis c'est bien nice. Et voici le titre, c'est Déconnecté. Je pense qu'on va pouvoir faire ça avec eux autres. Ah, pourquoi pas? On les écoute à l'instant.

I rock un peu plus, hein, la belle Mégane, le bel qu'on vient d'entendre à l'émission En route vers l'Ouest. On la connaît, très douce, très mélodieuse. Et là, je pense qu'elle a pris son courage à deux coups et a dit là, moi, ça me tente là, de défoncer le stage. Mais elle a toujours brûlé les planches, sincèrement. Fait que, tu sais, dans l'écriture, des fois, tu t'écris tes balades, tout ça, puis là, tu te retrouves un peu plus dans les covers pour être capable d'aller chercher ton chien, comme on pourrait dire. Puis à un moment donné, ben, il y a une chanson que tu écris qui te fait « Ah, là, ça, je pourrais le faire, là, tu sais. » C'est un peu la même chose, je trouve, que d'apprendre à chanter en français. Tu sais, d'habitude, tu commences, ben, souvent, en tout cas, tu commences à faire des covers en anglais, puis après ça, tu commences à écrire tes chansons, peut-être en anglais et finalement en français parce que tu veux faire carrière. Il y a comme un peu ce mélange-là en dedans qu'il faut que tu réussisses à trouver la manière de faire pour que tu puisses t'acquérir, là, puis de grounder tout ça, là, tu sais. Fait que bref, en tout cas, c'est un petit aparté ici, là. Une que j'aime beaucoup, qui vient de l'Acadie, c'est Big Deal en Acadie, d'ailleurs, le titre de la chanson, Jenny Lynn Leblanc, qui, elle, pensait pas faire carrière, mais qui s'est lancée, puis il y a une effervescence incroyable autour de son nom dans le coin de l'Acadie, puis pourquoi pas à l'émission En route vers l'Ouest, on vous l'a fait entendre.

Dan Roy, à l'émission En route vers l'Ouest, c'est sur le chantier qu'on vient d'entendre. Et notamment, vous le savez, en plus d'être chansonnier un peu partout, tous les week-ends, là, il rencontre les gens dans les bars et les festivals. Mais il est aussi dans la construction, sur le chantier. Je pense que c'est-tu le fun d'avoir quelqu'un hein, qui, tu lui dis, voici le projet, puis magie, ça arrive. Mais il faut évidemment, faut choisir le bon constructeur parce que, bon, c'est pas tout le temps viable, mais bon, voilà. Mais j'ai vu quand même son travail, Dan. Un moment donné, je suis allée le rejoindre sur... fallait que je donne quelque chose, je sais pas trop quoi, puis je crème, il travaille bien. Hubert Cormier qui s'en vient avec une nouveauté sur les ondes, c'est nous les loups. Et c'est fou là, comment il y a plein de nouveautés. Je t'en fais entendre à l'émission En route vers l'Ouest. Reste avec moi encore pour la musique.

Kevin Chouinard qu'on vient d'entendre avec sa nouveauté, ces gens de l'Acadie qui, évidemment, prônent la gentillesse de ces gens-là qui sont aussi très accueillants. Carl Cadorette qui s'en vient en musique avec Embarque dans le char.

Juste avant, c'était Doug Saint-Louis avec Rien à battre. Et là, on vient d'entendre Clément Jacques, Les espaces sans réponse. Vous êtes toujours avec moi, Véronique Labbé, pour l'émission En route vers l'Ouest. Et là, on s'en va entendre Anthony Godet avec Roxane Garceau qui nous chante Tennessee, beau duo, là, juste à l'instant. Et Jace, tout de suite après, avec Dans mon vieux troc. Reste avec moi.

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1: Les Rotsomp avec leur dernier single, Une Frette. Je ne sais pas si vous avez déjà vu le spectacle des gars, mais sur stage, ça se passe. Là. Vraiment, ils sont capables de justement vous faire boire une coupe de frites. Thomas Argouin qui s'en vient en musique, un gars bien intense. Et dans cette chanson-là, on l'entend, l'intensité puis son cœur, comment il ressent ce qu'il écrit comme chanson. C'est assez incroyable. On l'écoute à l'émission En route vers l'Ouest.

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trouve ça beau comme chanson. Nouveauté sur les ondes. Stéphane Como, qu'on vient d'entendre, je peux pas les garder. Ça parle évidemment de se trouver une femme, de se trouver une conjointe. Puis c'est quand même pas facile, là, on s'entend, de repartir à zéro. Et notamment, je pense que la chanson amène un autre angle d'une histoire d'amour ou d'une recherche sur soi-même. Je trouve que la langue de la chanson est vraiment le fun et intéressante. C'est que justement, d'essayer de trouver quelqu'un pour soi, puis de décrire vraiment ce que tu recherches, je vois pas souvent des chansons comme ça. Je trouve ça le fun. C'est ça, voilà. On va en découvrir un peu plus sur lui. Stéphane Como, comme je vous disais, je peux pas la garder. C'est le titre de la chanson qu'on vient d'entendre. Et là, on s'en va avec Laurie Leblanc. Clin d'œil au pionnier qui sortira notamment un album au mois d'avril prochain. Et il y aura aussi une chanson avec les Leblanc qu'on connaît. Eux, Réal et Laurie Leblanc, les trois ensemble. Ils ont deux spectacles l'été prochain. Mais évidemment, ils ont chacun leur nouvel album. Fait qu'ils commencent et ils continuent un peu plus leur carrière en solo. Mais c'est un beau party à ne pas manquer si c'est proche dans ton coin. Je pense qu'il y a un spectacle à Dieppe et à Inverness pendant le festival. Si tu veux pas manquer ta shot.

C'est le nouveau single du nouvel album de Francis de Grandprix qui sera lancé à l'automne. D'ailleurs, il fait ça en grand au Capitole de Québec et au Théâtre Binfield de Montréal, qui est anciennement le Corona. Plein de spectacles à venir pour lui, clairement. Et vous le savez, c'est un amateur de chasse et de pêche. Et donc, pourquoi pas lui dédier cette chanson-là et où tout amateur qui écoute l'émission chaque semaine, et dont moi. Voici la chanson qu'on aime tant entendre de Jonathan Godin, voici mon boc.

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J'ai tout le temps adoré cette chanson-là, Kaylaidja. Une chanson qui a été reprise bon, par Paul Darèche. Je pense que vous avez reconnu sa voix. Là, on s'entend, c'est une icône quand même de la musique country. Et d'ailleurs, ben c'est ça, c'est son nouveau single. Et quand il l'a sorti, j'ai fait « Ah, mais quelle bonne idée! » Honnêtement, puis bon, il a fait quand même beaucoup de spectacles dans les Premières Nations de toute sa carrière, vraiment. Là, Julie Darèche et lui-même en spectacle là-bas, c'était quelque chose. Je peux vous dire qu'il y avait un méchant party, puis ça... C'était quelque chose à voir. J'aurais aimé ça être un petit oiseau puis vivre cette party-là dans le coin là-bas. Et Kaylaidja, moi, je trouve que c'est comme tellement un icône comme chanson qui est... C'est un beau traditionnel, là, vraiment. Là. Zachary Richard, qui vient de sortir une nouvelle chanson, j'étais vraiment contente aussi. Il a toujours été... Il y a comme un charisme, une nostalgie dans ce qu'il fait. Je trouve qu'il y a vraiment comme une grande carrière et c'est le fun de le revoir avec des nouvelles chansons. Ça fait chaud, c'est le titre de la chanson que je te fais entendre et on se tient à l'affût, évidemment, de peut-être qu'il passera au Québec, clairement. Je nous le souhaite, sinon en Acadie, certainement. On l'écoute à l'émission En route vers l'Ouest.

émission En route vers l'Ouest, c'est Ciao Bye avec Laurence Saint-Martin qu'on vient d'entendre, qui va faire un petit tour en Suisse. Oui, ça a été annoncé. Elle a un vlog cet été. Tu peux la suivre sur ses médias sociaux pour aller voir ça, entendre ça. Pour ma part, dans son côté très passionnel de sa vie, c'est très drôle de voir comment, justement, toutes les raisons du pourquoi il y a du fun en arrière-scène. Et c'est quand même croustillant. Je pense que ça vaut la peine d'aller voir ça. Tommy Poulin qui s'en vient en musique avec du fun dans cabane. Et ça embosse, je te confirme que ça brasse en masse quand que cette chanson embarque. Et ou surtout l'artiste. Tommy, on s'entend, là, vraiment, c'est une bête de scène. Et on l'écoute à l'instant.

nouveau single de Karine Perreault, Libre avec toi, qu'on vient d'entendre, Pascal Miou, qui a fait la direction musicale et aussi écrit la chanson pour elle. Belle complicité, clairement. Juste avant, c'était Glenn Tanguay avec Le plaisir d'été et ça met bien du fun aussi sur scène parce que là, elle fait un beau projet de rock and roll. Elle s'amuse littéralement, je pense, dans ses projets. Et ça sera en spectacle partout au Québec, clairement. Voilà, on termine l'émission avec une chanson à moi en Louisiane. Je t'amène dans mon rêve d'aller faire un tour là-bas. J'ai écrit ça, cette chanson-là, comme si j'avais été visiter le petit patelin. Honnêtement, c'est quelque chose que je caresse de faire. Bref, on en termine là-dessus et on se dit à la semaine prochaine. Bye-bye!

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